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0: consacré aux élus de nos territoires qui ont carte blanche pour venir rendre compte de leur mandat, parler du territoire dont ils ont la responsabilité. Ce jour, j'ai le grand plaisir d'accueillir Fanny Lacroix, maire de Châtel-en-Trièves.
1: Bonjour.
0: Bonjour. Merci d'avoir répondu positivement à mon invitation. Fanny Lacroix, c'est votre deuxième mandat sur la commune de Châtel. Alors, l'élection maintenant, elle remonte à bientôt 9 mois derrière. Mais retour en arrière, comment ça s'est passé, la campagne, l'élection ?
1: Eh ben, écoutez, ça s'est passé de manière assez paisible sur le village, puisqu'effectivement, il n'y avait qu'une seule liste qui s'est présentée au suffrage des électeurs, donc liste que j'ai portée. Pour autant, on a quand même beaucoup travaillé pour essayer de présenter un vrai programme aux habitants, même s'il n'y avait pas de challenge électoral. On a donc travaillé ensemble, on a visé à un renouvellement aussi de l'équipe municipale, parce qu'il y avait, il y a 2/3 de nouveaux et 1/3 d'élus expérimentés. On a veillé aussi à une bonne répartition des représentations sur le village entre les différents hameaux, entre les différents villages de Saint-Sébastien et de Cordéac. Et puis, voilà, on a travaillé ensemble pour affirmer quelques projets phares qu'on a pu donner à connaissance des habitants lors d'une réunion publique avant les élections.
0: Oh ben on va parler de ces projets. Sur cette élection, j'aimerais savoir, il y a eu de la difficulté par rapport à la nouvelle législation où on avait l'obligation d'avoir une liste paritaire, oui, autant d'hommes que de femmes, et puis un scrutin où on ne pouvait plus panacher, où on votait pour la liste complète ou pas.
1: Et oui, donc c'était nouveau pour les communes de moins de 1000 habitants, donc pour Châtel-en-Trièves. Après, nous, pour la constitution de la liste, ben non, ça nous a pas changé de ce qu'on faisait précédemment, parce que moi, la parité, j'y mets un point d'honneur, donc autant de femmes que d'hommes, et même au-delà de ça, on essaye d'avoir une forme de représentativité aussi des catégories socio-professionnelles, des engagements associatifs, donc voilà. Puis moi, à titre personnel aussi, je me suis beaucoup impliquée au sein de l'Association des maires ruraux de France pour faire passer cette loi du nouveau mode de scrutin, qui, je trouve, est vertueuse par le fait qu'on porte aux élections non pas une personne ou des personnes, mais vraiment une liste qui doit être unie avec un projet politique déterminé, qu'on porte après à au suffrage des électeurs. Je trouve que c'est plus sain. Et ça évite aussi ce qu'on appelle, nous, le tir au pigeon, d'élus qui parfois ont du courage et peuvent s'opposer sur certaines décisions pendant leur mandat. Et on sait bien que, quand.
0: Ils peuvent être sanctionnés par les électeurs.
1: Ils peuvent être sanctionnés sur pas forcément des bonnes raisons.
0: C'est un travail d'équipe.
1: Exactement.
0: Mais, au niveau de la participation, est-ce que ça fait pas perdre, aux yeux de certains électeurs, un intérêt, surtout quand il n'y a qu'une liste?
1: C'est vrai. On a eu une participation un peu moindre qui s'est élevée à peu près à 70%, donc on reste quand même malgré tout bien au-delà des taux de participation qu'on peut observer en ville. Rien n'empêche de constituer une liste. Si on regarde le village d'à côté à Cor, où il y a à peu près le même nombre d'habitants qu'à Châtel-en-Trièves, il y avait 3 listes. Oui. Donc je crois que les habitants, quand ils ont envie de changer la donne, ils s'organisent, ils montent une liste, ils montent un projet, ils trouvent les équipes, c'est du sérieux. Une élection municipale, ouais, et il remporte les élections.
0: Fanny Lacroix, sur cette nouvelle équipe, vous organisez le travail de manière classique. Il y a bien sûr des premiers adjoints,
1: hein, oui,
0: et puis ensuite des délégations.
1: Tout à fait. Alors, il faut savoir que la spécificité de Châtel-en-Trièves qu'on a conservée, c'est de garder les maires délégués. C'est-à-dire, moi, je suis maire de Châtel-en-Trièves, mais je garde à mes côtés 2 maires délégués, à Cordéac et à Saint-Sébastien. Donc, à Cordéac, c'est Jean-Louis Serre. À Saint-Sébastien, c'est Hervé Labadie. Et chacun des deux, en fait, est responsable de l'état civil, mais aussi est responsable de la police judiciaire sur son territoire. Et je trouve que c'est vraiment intéressant comme fonctionnement, parce que ça permet de répartir les tâches, et plus on est nombreux, et mieux on fait fonctionner la commune. Donc ça, on a gardé.
0: Alors, c'est lié au fait qu'il y avait 2 communes existantes qui ont fusionné, mais ça peut perdurer au fil des différents mandats encore?
1: Écoutez, tant qu'une délibération du conseil municipal ne met pas fin aux communes déléguées, alors je suis dans l'obligation d'installer des maires délégués et un accueil de mairie sur les 2 communes.
0: D'accord, c'est de la responsabilité du choix du maire de la commune et de son conseil.
1: Voilà, c'est une délibération qui peut abroger le système des communes déléguées. Mais nous, on trouve que la proximité, même si on est une commune rurale, reste reste tout à fait intéressante. Et donc, on n'a aucun intérêt, nous, à supprimer une commune déléguée.
0: Et on avait perdu avec la fusion, je crois, une représentation sur la communauté de communes.
1: Oui.
0: Est-ce qu'on la retrouve ou pas ?
1: Eh bien là, ça y est, on a eu la bonne nouvelle grâce à notre dynamique démographique d'avoir un siège de plus à la communauté de communes. Donc aujourd'hui, nous sommes deux femmes à siéger, moi et ma première adjointe, au conseil communautaire.
0: Ah, d'accord, donc c'est pas suite au fait qu'il y avait deux communes qui avaient chacun leur délégué intercommunautaire, et quand on fusionne, on le perdait, on en perdait un des deux. Là, si on en a regagné un, c'est parce que la population est
1: oui,
0: passée au-dessus de 500.
1: Oui, c'est en fonction de la démographie.
0: D'accord.
1: Tout à fait.
0: Ouais. Bon, bah, félicitations au Cordéasou. La première adjointe qui siège avec vous à...
1: Donc, première adjointe, Florence Blanchet. Qui est aussi conseillère communautaire. Et donc après, donc j'ai encore trois autres adjoints dans ma commune. Donc Alain Chabuel, deuxième adjoint, Alexia Guillet, qui est troisième adjoint, et un nouvel élu, Léo Albert, qui est quatrième adjoint. Et donc chacun de mes élus après a une délégation, pas que les adjoints, et donc ils ont une forme d'autonomie pour mener des projets.
0: Fanny Lacroix, on est en septembre, il fait très beau encore, il fait chaud. Cet été a été marqué en France et en Trièves également par des chaleurs inédites. Alors on avait tendance à penser qu'avec l'altitude, avec la montagne, on restait à l'abri, mais on a commencé à ressentir de vrais désagréments liés à ces températures extrêmement hautes et qui, la nuit, reste haute. Là, je ne parle pas de la sécheresse, mais déjà rien que du vécu pour les habitantes et les habitants. Est-ce que il y a eu des retours de difficultés vécues par les habitants de Châtel au regard de ces températures, de ces vagues de canicule?
1: Oui, la canicule est une vraie réalité chez nous aussi. Hein. On a eu des températures très élevées. On a aussi des populations fragiles, des logements qui sont pas forcément bien isolés. Alors c'est vrai qu'on a plutôt l'image de la vieille maison de campagne où il fait bien frais, mais c'est pas le cas de tous les logements. Donc il y a un vrai enjeu par la démographie aussi de nos communes d'avoir une sécurité climatique sur l'été. Et donc ça, c'est complètement devant nous. C'est vrai qu'on réfléchissait plutôt à comment bien isoler les logements pour traverser des hivers difficiles, et on voit que maintenant le confort d'été va être aussi au cœur de nos réflexions. Donc on n'est pas rester sans action, et c'est vrai qu'on a été très heureux d'avoir pu anticiper cette problématique avec l'ouverture d'un lieu public qui s'appelle Chez Rosie à Cordéac, qui est la maison des habitants, qui est chauffé en géothermie de surface réversible, c'est-à-dire que on se base sur la terre en fait qui est sous nos pieds pour pouvoir soit chauffer le bâtiment l'hiver et même pour pouvoir le rafraîchir l'été. C'est ainsi qu'on a pu garder un bâtiment à 24 degrés sans mettre des climatiseurs de partout.
0: Ça a été vraiment mesuré, la preuve cet été du bon fonctionnement de la géothermie. Parce qu'on le sait, pour réchauffer en hiver, mais là, pour rafraîchir.
1: Je peux vous assurer qu'on était très bien dans les locaux, que les habitants ont eu plaisir à y aller. Et donc, cet été, il n'était pas prévu qu'on ouvre le bâtiment chez Rosie, mais on a mis en place avec un nouvel élu, mais qui était déjà dans un conseil municipal à Cordéac précédemment, qui est André Pérez, un plan canicule où, dès qu'il y a une vigilance qui est déclenchée par la préfecture, la vigilance orange, par exemple, on ouvre le bâtiment chez Rosie avec les agents de la commune, soit avec des élus, ou soit avec des bénévoles. Et ça permet aux habitants de venir au frais, de manger une glace, de jouer aux cartes.
0: On reviendra sur ce nouveau bâtiment, Fanny Lacroix. J'aimerais, par rapport à l'école, parce que c'est vrai que la première canicule a été, je crois, annoncée au mois de fin mai, puis après de nouveau en juin. Est-ce que à l'école on a souffert de la chaleur ?
1: Alors en tout cas, on a été en grande vigilance avec l'institutrice de l'éducation nationale pour savoir comment ça se passait. Donc déjà, c'était des échanges réguliers entre nous pour savoir si les températures augmentaient. On a pu, grâce à ces échanges, bien aérer déjà la nuit. Le bâtiment et ça suffit pour cette année. Mais il faut qu'on prévoie la suite parce que le changement climatique ne va pas s'arrêter là. Donc on a prévu chez Rosy d'avoir un bâtiment totalement accessible, donc accessible certes pour les anciens, mais aussi pour les plus jeunes. Donc la totalité du bâtiment est fait pour l'accueil d'enfants et aussi d'enfants de moins de 6 ans, ce qui nous permettra, si on est vraiment sur une période très très chaude, de pouvoir rapatrier l'école chez Rosy dans un bâtiment climatisé avec la géothermie. Surface.
0: D'accord. Sur l'école, il n'y aurait pas une anticipation possible, je ne sais pas, avec de la végétalisation
1: Et bien sûr, évidemment, là je parle de l'opération chez Rosy qui est terminée, mais après, de toute façon, et je pense qu'on en parlera, on a un patrimoine qui est très important et il faut petit à petit qu'on anticipe l'avenir, qu'on réhabilite les bâtiments et qu'on le fasse de la bonne manière, donc avec des produits biosourcés au maximum, parce qu'on voit aussi sur ce nouveau bâtiment, il y a un vrai confort d'usage parce que c'est pas du placo en fait sur les parois. On a vraiment fait ce travail d'une isolation avec de la paille, d'un enduit terre, de l'utilisation du bois aussi pour le plancher aussi au niveau des plafonds. Et il y a une vraie inertie, je trouve, et un confort d'usage qui est pas commun. Ouais, et je pense que ayant fait cet exercice, on va le reproduire maintenant.
0: Et pour l'avoir vu, je peux témoigner que c'est très beau, en tout cas à mon goût.
1: Merci.
0: Pour ce bâtiment, quelle est sa destination? Donc, on l'a compris, il est ouvert à tout le monde, c'est la maison pour tous. On a trop chaud, on peut trouver de la fraîcheur chez Rosy, on peut jouer aux cartes. Quoi d'autre?
1: C'est ça. L'idée, c'était de vraiment créer un lieu à Cordéa qu'on puisse se retrouver. Une maison des habitants, un lieu de service public, mais pas que. Donc, quand vous rentrez chez Rosy, déjà, sur la gauche, vous avez un bureau. C'est le bureau de mairie. C'est-à-dire, c'est l'accueil de la mairie, c'est les agents municipaux, c'est le service public qui est là en permanence sur les horaires d'ouverture. Ensuite, vous rentrez à droite et vous avez deux grandes salles. La première, c'est un foyer qui est géré par Châtel Village, l'association qui regroupe les forces vives du village, autant associatives que les acteurs économiques, que les citoyens ou encore la municipalité. Et là, c'est vraiment Châtel Village et la volonté des habitants qui a dicté l'aménagement du lieu. Donc vous pouvez par exemple trouver un point livre nomade qui est traité en lien avec la médiathèque intercommunale mais qui est porté par une habitante de Châtel-en-Trièves. Vous allez pouvoir trouver un baby-foot parce que ça c'était les jeunes du village qui avaient envie de se retrouver et de jouer au baby-foot. Vous allez trouver des jeux de société, vous allez trouver des fauteuils, mais ça c'est en cours de construction et ça va se mettre en place progressivement. Dans la deuxième pièce, vous avez ce que nous on appelle la cantine ouverte. Donc c'était nos projets du précédent mandat. On s'était engagé et on l'a fait, c'est que on a en fait ouvert la cantine à toute la population en créant aussi une cuisine centrale et en produisant les repas sur place à Châtel-en-Trièves. Donc les habitants peuvent venir manger tous les jours avec les enfants avec à un prix quand même assez abordable avec une tarification sociale. Il suffit de s'inscrire une semaine à l'avance et vous venez manger à midi, entrée, plat, dessert pour un montant de 10 €, ou si vous êtes bénéficiaire de minima sociaux, de 6 €. Et enfin, vous avez l'étage, qui est vraiment la salle associative, où là, des professionnels peuvent venir proposer des cours de yoga, de la gymnastique. Je pourrais plus vous dire toutes les activités qu'il y a, mais je sais que Châtel Village organise ça et que ça fonctionne bien aussi. Et donc, on a un grand plateau avec du parquet pour pouvoir aussi faire de la danse.
0: Alors, c'est vrai que pour les enfants et l'école, il n'y a qu'une école sur Châtel et elle est située sur le lieu Cordéac. Mais pour les autres, ça ne crée pas des jalousies. Je pense aux Saint-Sébastianous qui n'ont pas l'équivalent sur Saint-Sébastien.
1: Alors, il n'y a pas d'équivalent parce qu'on essaye de construire une vraie complémentarité entre les villages. Le précédent mandat, les Cordéasous m'auraient dit « tout est à Saint-Sébastien ». Et aujourd'hui, on commence à me dire « mais vous avez quand même fait beaucoup à Cordéac ». Donc ça va, ça vient. L'idée, c'est vraiment construire deux villages qui soient vivants et qui n'aient pas une forme de centralité sur Châtel-en-Trièves. C'est pas ce qu'on souhaite. Donc on a eu un premier mandat, celui qui a pas été, je n'étais pas maire à l'époque, mais qui a été vraiment axé sur le centre-bourg de Saint-Sébastien, la création du domaine de Talon, la création de la nouvelle mairie, du café-épicerie associatif, qui est devenu le restaurant au Châtel aujourd'hui. Ouais. Et donc sur le mandat où moi je suis devenue maire en 2020, l'idée c'était de construire un peu la même dynamique à Cordéac, avec beaucoup de participation des habitants, donc de créer vraiment un village où on se retrouve, où on se rencontre, où on a envie de passer du temps ensemble. Chose est faite. Voilà, j'estime qu'aujourd'hui, les deux villages sont complémentaires et qu'il n'y en a pas un où il y a plus de services que l'autre.
0: Bien. On va peut-être laisser de côté maintenant la maison. Chez Rosinange, il faut signaler l'extérieur. C'est vrai,
1: oui,
0: qu'il
1: n'y a pas que la
0: maison, il y a aussi tout un aménagement extérieur. La place centrale de Cordéac a été toute redessinée.
1: Oui, tout à fait, parce que les espaces publics, c'est très important, même quand on est à la campagne. Et souvent, je trouve qu'il y a un déficit d'aménagement des espaces publics en milieu rural. Et je trouve que c'est là qu'est... le fait que les gens se rencontrent, qu'il puisse y avoir des interactions, que les gens s'arrêtent. Donc moi, je porte une attention toute particulière sur les espaces publics, mais ça se voit dans l'aménagement.
0: Alors, il y a quoi sur cet espace ouvert?
1: Alors déjà, ce qu'il faut se dire, c'est que c'est parti d'un diagnostic fait par les habitants qui ont défini le cœur du village, parce que c'était pas si évident au départ. On se demandait, est-ce que c'est le parvis de l'église? Est-ce que c'est l'aire de loisirs? Est-ce que c'est devant l'école? Et non, c'était là où il y a le dépôt de pain. Donc, où il y avait anciennement l'abribus, le WC public et le dépôt de pain, donc devant chez Rosy. Et on s'est dit, ok, on va vraiment construire une vraie place avec tout l'attrait que peut avoir une place publique pour s'arrêter, pour passer du temps, pour manger un morceau. Et donc, on a redessiné effectivement toute la partie du parking. On a enlevé cet ancien WC public qui gâchait aussi un peu la perspective sur l'église de Cordéac. Et on est venu comme ça retravailler l'ouverture pour avoir une place où on peut s'arrêter, manger ensemble, avec une fontaine aussi qui a été conservée. Et l'autre élément important, c'est une grande tablée où vous pouvez vous asseoir à 15 pour pouvoir manger tous ensemble dehors. Donc ça aussi, c'est un appel à la convivialité. Et l'autre élément aussi important, c'est venu d'une idée des habitants, parce qu'on a tout fait évidemment en atelier participatif, c'était sur la cour de l'école, devant le bâtiment chez Rosy, de travailler sur un petit amphithéâtre naturel. Donc on a mis des blocs qui vont être recouverts de lamelles de bois, où on pourra demain s'installer et voir aussi peut-être du théâtre vivant ici, participer à une conférence. Donc il y aura des choses qui seront possibles sur l'espace public qui est aménagé pour cela.
0: Cordéac.
1: C'est ça, exactement.
0: Je reviens sur l'été et les problèmes liés à la chaleur et à la sécheresse. Qu'on a eu des problèmes d'eau sur le village de Châtel-en-Trièves cet été?
1: Donc le niveau de sécheresse est très important. Aujourd'hui, on n'a pas vu la conséquence directe qui pourrait être de ne plus avoir d'eau au robinet. Mais par contre, nous, on a une gestion des sources en lien avec mon adjoint Léo Albert et qui est aussi président du syndicat des eaux Saint-Jean-d'Hérens-Saint-Sébastien. Et il y a une diminution vraiment très importante de la ressource qui nous inquiète pour l'avenir. Aujourd'hui, ça va. Demain, je ne sais pas. Je pense qu'il va falloir engager une réflexion d'avenir sur la préservation de cette ressource, sur les différents usages. Est-ce que c'est normal qu'on utilise de l'eau potable pour tout plein d'usages? Je pense à des usages domestiques, mais je pense aussi à des usages agricoles. Et ça vient bien évidemment aussi poser demain la question du développement du village. Par exemple, là, on est en train de créer un refuge de montagne à Bachiliane lorsque la ressource est tendue. Comment est-ce qu'on fait pour approvisionner en eau nos bergers, mais aussi demain les randonneurs du Tour de l'Aubiou? Demain, si on ouvre le centre de vacances de la Marmottière, qui, on l'espère, fonctionnera en plein été avec une centaine de personnes présentes sur le site, c'est comment est-ce qu'on va pouvoir aussi assurer la sécurité en eau potable du site? Donc ça ouvre plein de questions. Je pense qu'il y a plein de solutions devant nous, donc je suis pas pessimiste, parce qu'il y a plein de choses qu'on ne fait pas, mais il faudra faire différemment, ça c'est sûr.
0: Châtel-en-Trièves, aussi bien Cordéac que Saint-Sébastien, ont toujours fait figure de, je crois, de communes plutôt riches en ressources eau, puisque on alimente avec Châtel les l'eau
1: communes voisines,
0: courante, l'eau au robinet de Saint-Jean-d'Hérens.
1: Et pas que, Pélafol aussi.
0: Et de Pélafol.
1: Donc si on prend la commune de Saint-Sébastien, effectivement, donc il y a un syndicat d'adduction d'eau qui existe et qui rassemble les communes de Châtel-en-Trièves et de Saint-Jean-d'Hérens. Et en gros, nous, on consomme un tiers de la ressource, les deux tiers partent sur Saint-Jean-d'Hérens. Donc ça aussi, il faut avoir conscience de cette donnée-là. Et si on se place sur le secteur de Cordéac, parce qu'on a vraiment des réseaux distincts, et c'est pour ça que nous, on va travailler au raccordement de ces réseaux, parce qu'il y aura une sécurisation certainement à trouver par le raccordement entre Cordéac et le réseau de Saint-Sébastien. Et donc si on se place sur le réseau de Saint-Sébastien, où on a quand même plus de ressources qui arrivent directement de l'Aubiou, eh bien on fournit aussi de l'eau à Pélafol.
0: D'accord.
1: Voilà. Donc il faut, il y a forcément une réflexion avec les communes voisines, de se dire comment est-ce qu'on va anticiper l'avenir, préserver la ressource, trouver peut-être aussi de nouvelles manières de fonctionner, raccorder les réseaux. Donc on voit que c'est un chantier qui est devant nous et sur lequel il faudra passer beaucoup de temps.
0: Alors puisqu'on est sur l'eau, je pose la question qui anime chacun des rendez-vous avec les élus depuis plusieurs années, c'est le transfert de la compétence vers la communauté de communes. Qu'en est-il aujourd'hui ?
1: Mais écoutez,
0: quelle est la position de Châtel ? Et puis est-ce que ce transfert ou pas ? Moi, je vous écoute, Fanny Lacroix, maire de Châtel.
1: Ce débat, il est pénible, je vais vous le dire, parce que nous, en fait, ça fait des années qu'on en parle, qu'il y a des études pour anticiper ce transfert, qu'on met de l'énergie là-dessus, sur les études, mais pas sur les actions. Et en fait, au final, ça a ralenti l'action publique, c'est-à-dire qu'on a perdu 10 ans dans cette histoire-là pour qu'on nous dise qu'au final, on ne transférera pas la compétence. Donc moi, nous, on était favorables au transfert de compétences. On pense que on a vécu quand même suffisamment... des signaux d'alerte suffisamment forts pour se dire qu'on n'arrivera pas à gérer cette ressource et qu'il faut pas qu'on la gère à l'échelle de la commune, mais qu'il faut une vision plus macro, il faut une vision sur le cycle de l'eau, même aller au-delà simplement de la compétence eau potable. On n'est pas que dans de la gestion, là, on est dans de la vision, dans un projet de territoire qu'il faut affirmer. Mais écoutez, on a essayé de porter ce débat, nous c'était très clair au niveau de la commune, après on n'est pas suivi au niveau des autres communes que constitue l'intercommunalité, et je trouve ça vraiment dommage. On parle de l'eau, mais on pourrait parler d'autres choses où ça nécessiterait plus d'ambition à l'échelle de notre territoire.
0: On va revenir sur la communauté de communes en fin d'entretien. Sur cette question de l'eau, est-ce que il pourrait, sur une mandature future, y avoir un conseil municipal qui rompe les contrats avec Pellafol ou avec Saint-Jean-des-Rangs et qui décide de conserver la ressource pour le seul village de Châtel?
1: Eh bien, il faudrait regarder. J'en sais rien, vous avoue. Mais
0: parce que c'est le fait de transférer la compétence, c'était aussi cette garantie pour l'ensemble des communes d'assurer le partage.
1: Ben c'est sûr, mais là-dessus, je trouve ça que c'est pas dans l'air du temps, quoi. Ouais, c'est-à-dire qu'il faudra de toute façon travailler davantage ensemble. Et moi, je vous le dis, alors que je suis la commune qui a l'eau. Si je ne gardais l'eau que pour mes habitants, j'en aurais plein, d'accord. Mais sauf que aujourd'hui, il me semble qu'on est dans on ne vit pas chacun sur notre propre commune. On a des ambitions qui sont partagées, des envies d'accueil qui sont partagées, qui sont légitimes. Et aujourd'hui, mais gardons cette ouverture.
0: Ouais. Alors, c'est vrai qu'avec ces chaleurs, cette sécheresse, l'impensable il y a 30 ans, c'est réalisé cet été. On a eu des feux aux portes du Trièves. Sur 10, c'était important. Du côté de Monestier de Clermont, il y a eu la route de fermée à cause d'un feu. Est-ce que sur le village, sur le territoire Châtel, on peut redouter également ces feux?
1: Eh bien, écoutez, en tout cas, moi, j'ai vécu ça cet été. On a eu un départ de feu à Cordéac, en plein moment de notre fête Châtel-Villageois, à Cordéac. On était en train de partager un moment de convivialité avec les habitants, et d'un coup, on a vu des fumées.
0: C'est en juillet, alors.
1: Donc ça, c'est vers le 14 juillet qu'on fait les Châtel-Villageois. Et on a vu des fumées qui partaient à peu près du site d'escalade, vous voyez, à Cordéac.
0: Ouais.
1: Et puis donc assez vite avec mon adjoint, on est allé sur place. Les pompiers étaient déjà présents, la gendarmerie aussi, et donc j'ai pu voir de mes yeux voir en fait ce que c'est qu'un départ de feu, et j'ai trouvé que c'était très instructif. Alors fort heureusement, tout a été bien organisé et on a réussi à éteindre ce démarrage de feu, mais c'était vraiment intéressant de voir à quel point les choses se propagent, parce qu'on s'en rend pas compte tant qu'on l'a pas vu et qu'il n'y a pas vraiment un pompier qui nous a expliqué.
0: On sait à quoi est dû ce départ de feu sur Cordéac cet été?
1: Alors, on peut jamais savoir à 100%, mais il y a de fortes chances que ce soit la foudre, en fait, qui ait démarré un incendie. Donc la foudre qui s'abat sur un arbre, et alors ce qui est assez extraordinaire, c'est que ça ne fait pas du feu tout de suite, ça le consume de l'intérieur. En fait, l'arbre, le feu se propage par le tronc, et ensuite va dans le racinaire, et c'est là où c'est vrai qu'on le sait pourtant qu'un arbre, ça a autant de racinaire que de feuilles. Mais donc le racinaire aussi s'embrase sous la terre, l'humus se réchauffe, et petit à petit, ce feu qui est sous sous terre, se propage dans d'autres arbres, remonte par le tronc jusqu'à ce qu'il y ait suffisamment de matière potentiellement incandescente pour qu'il y ait vraiment le feu qui démarre. Et donc nous, on arrivait à ce moment-là sur un secteur de 25 mètres carrés qui était pas encore totalement en feu. On voyait de la fumée et des flamèches comme ça qui partaient du sol. C'était vraiment très impressionnant.
0: Bon, heureusement, donc maîtrisé, pas de dégâts sur l'environnement à déplorer.
1: Heureusement.
0: Même un départ de feu dans l'histoire de Cordéac.
1: Ça compte.
0: Il y avait eu, vous savez.
1: Alors, on avait eu des départs de feu volontaires proches du refuge de Bachiliane, d'accord. Donc ça, on l'avait su. Mais par contre, un départ de feu comme ça, non, c'est la première fois, en tout cas, que moi je vois ça et je me dis que, bah, forcément, ça va nous arriver avec les forêts qu'on a. Ça arrivera. Il faut absolument qu'on soit préparé. Et là, je me dis, mais heureusement qu'on avait une piste à côté, quoi. Parce que par contre, ça vient poser tout un tas de questions sur le maillage des pistes en forêt, sur notre capacité à approcher les lieux, parce qu'il y a quand même des lieux qui sont totalement inaccessibles. Et là, comment est-ce qu'on fera si on ne peut pas arriver avec un camion ? Voilà.
0: D'accord. Bon, donc un été à la fois inquiétant et instructif. Chez Rosy, on a mesuré les effets bénéfiques de la géothermie sur la marmottière. Pour l'instant, c'est un projet.
1: C'est un projet. Alors, c'est le projet phare de notre mandat.
0: Alors, la marmottière, pour les auditrices, ouais, auditeurs, je rappelle que c'est le nom qui était donné au lieu parce qu'il y avait une colonie de vacances, hein, anciennement, ouais, qui a généré les belles heures de temps d'écoliers de l'agglomération. Hein. C'est jusque dans les années 70 qu'elle a été vivante en tant que colonie.
1: Et non, il n'y a pas si longtemps que ça. Elle est fermée depuis une dizaine d'années.
0: Ah, seulement.
1: Parce qu'après, il y a tant jeune...
0: Elle avait redémarré sous un autre classe verte.
1: Donc, il n'y a pas très très longtemps. Et on peut remettre ça dans la perspective de cette tradition d'éducation populaire du Vercors, où en fait vous aviez énormément de centres de vacances pour enfants dans le Vercors, dans le Trièves. Et moi, si je compte juste dans mon village, c'est deux centres de vacances qui ont été fermés il n'y a pas très longtemps. Donc celui à Saint-Sébastien où aujourd'hui vous trouvez le restaurant et la mairie. Et à Cordéac, la fameuse marmottière qui est encore propriété communale et qui aujourd'hui est en sommeil. Donc pour nous, c'est très important de se dire qu'il y a encore quelque chose à faire de ces centres de vacances, que c'est un magnifique patrimoine républicain, quoi, de transmission, d'accueil, avec tout ce que ça a de très beau sur ce qui peut être transmis. On avait d'ailleurs, sur le précédent mandat, interrogé aussi les habitants sur ce qu'ils voulaient lors d'une réunion publique, à savoir est-ce qu'ils voulaient partir sur une autre forme de tourisme, peut-être un peu plus rentable, s'ils voulaient faire des logements ou s'ils voulaient relancer le centre de vacances. Et c'était quand même très très majoritairement que les habitants, lors de cette réunion, nous avaient demandé de relancer ce centre de vacances. Donc c'est un chantier de longue haleine, parce que franchement, s'y retrouver dans le milieu de l'éducation populaire, savoir monter un projet, c'est pas facile, mais on avance. Et là, on est en phase où on a recruté, alors c'est un peu technique, mais un assistant à maîtrise d'ouvrage qui va nous aider à finaliser toutes les études techniques, finaliser vraiment le plan de financement pour qu'après on soit vraiment très clair sur la commande pour lancer ensuite le marché de travaux.
0: Donc voilà où on en est aujourd'hui. On ne sait pas encore, par exemple, combien de lits ça pourrait offrir.
1: On avance. On a eu une première phase de rendu où on sait qu'on sera en capacité d'accueillir deux classes avec le personnel qui va avec, hein, que ce soit les animateurs, les instituteurs, etc.
0: Des classes à 25 ou des classes à 40 ?
1: Non, des classes plutôt à 25. Ouais. Donc on est parti là-dessus. Et donc on fonctionnerait effectivement sur des colonies de vacances pendant l'été, mais des classes vertes tout le reste de l'année, et aussi de l'accueil d'événements privés en week-end pour pouvoir équilibrer économiquement la structure. On a trouvé aussi le futur gestionnaire grâce à un appel à manifestation d'intérêt. Donc c'est la société Patmat qui gère déjà un centre de vacances dans la Drôme et qui a une solide expérience et qui est à nos côtés aussi pour faire la réhabilitation la mieux pour après lancer l'exploitation du centre de vacances.
0: Et la cuisine scolaire qui est à proximité, elle serait en lien ou elle...
1: Tout à fait. Oui. Elle est totalement partie intégrante du projet. Donc on a relancé la cuisine centrale avant parce qu'on estimait qu'on pouvait ne pas attendre et que c'était un service de sécurité alimentaire pour le village qui était intéressant. Mais bien évidemment que cette cuisine, elle va servir pour le fonctionnement du centre de vacances et aussi pour l'approvisionnement des repas de l'école.
0: D'accord. Oui. Sur, je refais le pont avec l'école et l'accueil au restaurant de tous les habitants ou de tous ceux qu'ils souhaitent.
1: Hein, oui.
0: Est-ce que le projet de d'aller vers une sécurité sociale alimentaire, vers une aide aux plus précaires,
1: mais c'était vraiment l'idée.
0: Et toujours dans les cartons, je pense, avec un partenariat plus large que la seule commune de Châtel.
1: En tout cas, nous, c'était vraiment l'idée qu'on avait. C'était pas simplement d'ouvrir la cantine parce que c'est sympa d'ouvrir la cantine. En fait, on s'est rendu compte au moment du Covid que l'alimentation, c'était très important. C'était très important pour les familles qui mettaient leurs enfants à l'école, et on s'est dit qu'on allait avoir une rupture sur l'équilibre des repas des enfants, et on avait déjà commencé à faire des paniers solidaires, où il n'y avait plus la cantine pendant le Covid, mais on amenait des produits du territoire pour les familles avec le quotient familial le plus faible. Et après, on s'est dit qu'on allait continuer, parce qu'aussi, pendant le Covid, on a vu qu'il y avait des personnes qui se nourrissaient pas très bien. Donc là, je parle des plus anciens. Quand vous perdez votre conjoint, et ben après, c'est difficile de se faire à manger tous les jours, et il y a des personnes qui mangent très mal. Donc il y avait vraiment un enjeu de sécurité alimentaire pour les plus fragiles, que soient les enfants comme nos anciens. Et après, on a travaillé là-dessus, et c'est vrai qu'on a pensé tous ensemble à construire cet outil de production alimentaire pour faire des repas à Châtel-en-Trièves, des repas de qualité, accessibles à un coût raisonnable et qui assure une sécurité alimentaire pour la population. Donc c'était vraiment l'objectif, c'est vraiment l'objectif de la cantine ouverte.
0: Et en y associant des producteurs locaux, et c'est pour ça que je posais la question d'un partenariat avec d'autres communes du Trièves, ça existe ?
1: Alors sur les autres communes du Trièves, non. Après, pour l'instant, non. En tout cas, on avait eu cette volonté quand on a vraiment travaillé sur ce projet alimentaire. Ouais. Il y avait à l'époque le département, on avait invité aussi les communes voisines, on avait effectivement invité aussi la DMR, et puis petit à petit, on n'a pas eu l'émulation territoriale qu'on attendait, très honnêtement, donc c'est pas grave, on a avancé par nous-mêmes, et aujourd'hui on est content d'avoir notre cantine, mais je pense que ça, ça peut être que partie remise s'il y a des acteurs qui ont envie de travailler à nos côtés. Et en tout cas, on a trouvé, nous, le porteur de projet aujourd'hui qui fait tourner la cuisine centrale, hein, c'est Greenwich, c'est d'ailleurs qui propose des services de portage de repas à domicile et de traiteurs aussi, et on a travaillé formellement sur un cahier des charges qui intègre beaucoup d'éléments sur l'intégration des produits du territoire, des producteurs locaux, en fait. Et je crois beaucoup dans des cuisines centrales de petite taille pour pouvoir s'ancrer, si vous voulez, sur la réalité de nos structures agricoles locales. C'est-à-dire qu'autant si vous avez une cuisine centrale qui fait 1000 repas jour, vous allez passer à côté de l'offre locale parce qu'on va pas réussir à vous fournir suffisamment de carottes, suffisamment du même morceau de viande. Tandis que si vous êtes sur une petite production qui excède pas 200 repas jour, vous allez être beaucoup plus à même d'intégrer les producteurs locaux dans vos circuits d'approvisionnement.
0: Et donc de la qualité, voire même de l'agriculture bio.
1: C'est ça, exactement.
0: Je reviens sur la marmotière. Calendrier, est-ce qu'il est aujourd'hui arrêté ? On sait.
1: Oui, à peu près.
0: Oui. On sait à quel moment l'entrée en service de cette... On l'appelle comment ? Alors, colonie ou...
1: Centre de vacances.
0: Centre de vacances.
1: Oui. Centre de vacances, on a visé un objectif d'ouverture à l'été... Alors, je ne veux pas dire de bêtises, 2029.
0: 2029.
1: Été 2029, normalement, la marmotière fonctionnera.
0: D'accord, il est acté, elle va garder son nom, c'est la marmotière, c'est historique.
1: Oui, c'est ça.
0: Vous avez dit que ça a donné lieu en amont à une consultation publique. La question du logement n'a pas été jugée prioritaire ou
1: sur
0: adapté
1: bâtiment.
0: Sur ces locaux-là. Est-ce que aujourd'hui, la question du logement reste aiguë nos villages ?
1: Et je suis contente que vous l'abordiez, parce que moi, cet été, c'est la première fois que j'ai été submergée par les demandes de logement. Et je n'ai pas réussi à loger tout le monde. Et pourtant, j'avais 4 grands logements que j'ai pu mettre, ouvrir dans ma commission d'attribution des logements. Parce qu'il faut savoir que Châtel-en-Trièves a cette chance d'avoir un parc locatif assez important. On a une vingtaine de logements communaux. Donc ça, c'est vraiment
0: très... Une vingtaine qui se répartissent équitablement entre les deux lieux, Cordéac et Saint-Sébastien.
1: Exactement. Oui. Exactement. D'accord. Et pour autant, la demande était très importante. Et c'était pas des demandes comme on a l'habitude de voir, c'est-à-dire des personnes isolées. Et là, c'était des demandes de familles avec enfants. J'avais presque que des demandes de familles avec enfants. Donc, la question du logement, elle est devant nous. Elle est extrêmement importante et il va falloir qu'on la traite. Le parti pris qu'on a à Châtel-en-Trièves, c'est de se dire que la puissance publique pourra pas tout chez nous, et il faut pas un moment à vouloir faire trop de choses qu'on bloque le temps. C'est-à-dire que les projets sortent mais trop lentement. Donc là, je suis en recherche d'un partenaire. Ça peut être un bailleur social. Je ne sais pas. Je suis en train de regarder ça, et les services de la communauté de communes, le service logement de la communauté de communes m'aide là-dessus pour qu'on trouve une solution de co-développement pour sortir assez rapidement du logement sur Saint-Sébastien, sur un terrain constructible qui est derrière la mairie.
0: D'accord, donc de la construction,
1: oui.
0: qui est tout à fait possible, hein, puisque le ZAN a été retoqué et laisse une bonne partie quand même, surtout pour les petits villages, hein, qui n'avaient pas consommé depuis bien loin, en tout cas des périphéries de grandes villes, hein, qui elles étaient très consommatrices de terrain. Donc sur Saint-Sébastien, c'est un terrain communal ou c'est
1: oui.
0: un terrain que vous avez acquis?
1: Alors c'est un terrain communal aujourd'hui, c'est vraiment derrière le parking du restaurant au Châtel, là où on a aujourd'hui des préfabriqués qu'on est on est en train de travailler pour détruire ces préfabriqués, et donc là on aura une capacité de construction sur la commune. Je tiens à dire que on est en cours de réalisation de notre plan local d'urbanisme qui devrait arriver à son terme en fin d'année. Même s'il y a eu des discussions sur le ZAN, j'ai intégré les objectifs du ZAN dans mon document d'urbanisme. Donc aujourd'hui, je suis compatible avec le ZAN et je pense qu'on peut réussir à faire des nouvelles choses autrement. Donc on s'est mis cet objectif aussi au sein du conseil municipal. Alors on aura effectivement dans cette carte qui définit les zones constructibles une zone communale. On n'en a pas tout plein parce qu'on voulait aussi laisser la capacité au privé de prendre sa part aussi dans le développement du village, mais on s'est gardé ce terrain-là. Et vraiment, pour nous, l'objectif principal, ça va être de créer du logement parce que la demande est très très importante.
0: Donc, et vous n'avez pas encore travaillé sur la nature du logement? Est-ce que ce sera un logement à loyer modéré, un logement à destination des familles les plus précaires? Est-ce que ce sera une régie directe par la municipalité? Est-ce que ces questions-là sont aujourd'hui...
1: Alors on est en cours de définition de ce qu'on a envie de voir émerger là-bas. En tout cas, on a deux types de besoins. Un besoin, je pense, de loger des personnes actives qui ont envie de travailler au pays et qui aujourd'hui ont du mal à trouver un logement, et aussi un besoin de loger les personnes plus âgées qui arrivent dans un moment de la vie où la maison est trop grande et en même temps ils vont pas rentrer à l'EHPAD tout de suite. Et je pense qu'il y a un vrai enjeu de trouver cet habitat intermédiaire, et je me dis peut-être que tout ça peut se marier. Bien évidemment, là, je m'avance, mais ces discussions, on les aura avec le conseil municipal de Châtel-en-Trièves. Aujourd'hui, je suis en train de trouver des acteurs qui peuvent nous aider pour porter ce projet, parce que ce sera pas la commune qui le portera. On a beaucoup trop d'autres projets à côté, spécialement communaux, et qu'on doit mener à bien. Et je veux pas non plus fatiguer mes équipes. Donc, on fait cette cartographie des acteurs. On est en train de définir notre besoin. Ça sera évidemment formalisé par délibération du conseil municipal après les discussions qui auront lieu sur ces différents scénarios, mais donc il faut qu'on construise du logement, et ce sera à Saint-Sébastien sur cette parcelle constructible.
0: Donc, il y en a déjà 20. L'existant sur Châtel et Cordéac, est-ce que ça va, son état?
1: Écoutez, c'est pas si évident, parce qu'on a du logement, on hérite d'un patrimoine immobilier qui est pas de la plus grande fraîcheur, on va dire ça comme ça, avec une réglementation thermique qui s'est durcie. Alors on a eu une bonne nouvelle sur les DPE, parce qu'il y a un nouveau mode de calcul des DPE où l'électricité aujourd'hui est un peu moins mal notée que ça l'a été jusqu'à présent. Donc on a sorti comme ça nos logements de la catégorie G. Donc c'est comme ça que j'ai pu remettre 4 logements sur le marché du logement là cet été d'ailleurs. J'ai pu remettre des logements qui étaient classés.
0: Donc ça, à vos yeux, c'est finalement un versant plutôt positif de ce qui a été critiqué quand on a entendu que le gouvernement remettait sur le marché des passoires thermiques. C'est qu'il a revu la réglementation et que ça a pu permettre, par exemple, en baissant la négativité du chauffage électrique, de remettre en catégorie donc...
1: Après, on n'est pas très bon, hein. C'est-à-dire qu'on n'est pas G, mais on est F ou E, donc ça, on garde malgré tout un devoir d'amélioration de ces habitations. Alors, on a essayé de construire
0: un
1: projet global.
0: C'est ça qui a permis de...
1: Je pense que oui, ça a fait basculer d'une étiquette, pas tellement plus, mais d'une étiquette, oui. Ouais. Et par contre, on a fait l'exercice, nous, de la réhabilitation globale, et en fait, ça nous a bloqué, parce que c'est des prix hallucinants pour un logement. On a mené une étude à terme. où on arrivait à 350 000 euros pour un seul logement. Et après, à juste titre, on peut s'interroger sur la rationalité d'un tel investissement à l'échelle d'un village comme Châtel-en-Trièves. Donc cette réhabilitation, aujourd'hui le conseil n'est pas prêt à la porter, c'est trop. Mais par contre, ce qu'on s'est dit, c'est qu'on allait peut-être intervenir de manière plus ciblée sur certains postes déperditifs et avancer comme ça sur la réhabilitation des menuiseries, sur le changement des modes de chauffage, enlever aussi tout ce qui est fuel et gaz, parce que ça on en a encore malheureusement. Donc oui, on a beaucoup d'investissements à faire sur nos logements et on y travaille activement, mais c'est vrai que la réhabilitation globale aujourd'hui, c'est très difficile de la mener à bien.
0: Il y a des avec un collègue de la radio de Place des Mairies, Yann, on est allé voir Solia qui propose des baux à la réhabilitation hein, et qui peuvent être intéressants pour les villages. Hein, en tout cas, c'est une association.
1: Ok, bah écoutez,
0: qui travaille avec le département qui est.
1: J'ai vraiment renseigné.
0: On va passer à. Au projet, peut-être, je ne sais pas s'il y en a sur la voirie de Saint-Sébastien ou.
1: Alors, il y a un sujet qui est remonté fortement lors de l'élection municipale, effectivement, parce qu'on a fait un questionnaire. Mm-hmm. On a diffusé, comme il n'y avait pas de liste en face, on s'est dit, il faut quand même qu'on crée les conditions de nous mettre un peu, de faire écho à des choses qui n'iraient pas. Mm-hmm. Et très clairement, le sujet numéro un, c'est la sécurité dans la traversée des centres-bourgs. D'accord. Avec un sentiment, que ce soit à Cordéac, à Saint-Sébastien, mais à Masserange aussi, sur le Cerberton, c'est-à-dire la petite butte qui mène jusqu'au col de Saint-Sébastien et permet de descendre à Mince, un sentiment que les voitures roulent trop vite et qu'il y a un sentiment d'insécurité. Ouais. Donc on l'entend, je pense qu'il est légitime. Donc on est en train d'avancer là-dessus. On a commencé par Masserange parce qu'effectivement, avec le contournement du Petit Bois, il y avait beaucoup de circulation dans Masserange avec peu d'équipement. Donc on démarre cette année avec le programme de travaux de voirie sur Masserange. Et puis évidemment, il y a aussi la place de Cordéac qui a été réhabilitée. Donc il y a aussi des différences de couleurs, etc. On va voir s'il y a des choses aussi à rajouter. Mais on va s'en occuper, évidemment. C'est une préoccupation majeure des habitants.
0: D'accord. Donc

0: On est en train de revendre notre Bonetti avec lequel on faisait le déneigement. Il s'est beaucoup dégradé faute de rouler parce que c'est des engins qui ont besoin de fonctionner. Alors bon, pour l'instant, on teste ça. On a passé un contrat de 5 ans et ça a démarré il y a 2 ans déjà. Mais après, on est libre de pouvoir revenir à une gestion communale si on le souhaite à l'avenir.
1: Et la sécurité sur la route, vous en parliez il y a un instant, Madame le maire, et le département vient de décider de remettre la limitation à 90. Vous en pensez quoi de cette décision ?
0: Oui, je sais pas. Alors moi, je roule jamais assez vite. Donc pour moi, je me sens pas trop concernée. Je sais pas. J'ai l'impression que c'est des mesures symboliques dont j'ai parfois de la peine à mesurer.
1: Surtout quand on voit le prix des carburants qui augmente, rouler plus vite, c'est consommer plus, ça paraît à contre-courant de ce qu'il faudrait faire.
0: J'ai pas trop d'opinion sur la question et ça me semble être un sujet peu important. Mais
1: bon,
0: voilà. Mais par contre, effectivement. Le prix du carburant ne cesse d'augmenter et par contre d'aller s'occuper de comment est-ce qu'on roule et avec quel type de véhicule et développer le véhicule électrique, moi me semble tout à fait intéressant. Par contre, et s'il y a des mesures prises par le département en ce sens, je trouverais que ça serait vraiment bien.
1: Oui, je voudrais avant de parler de la communauté de communes, on en parle déjà puisque vous avez été vice-présidente au tourisme et vous avez eu à cœur, Fanny Lacroix, de développer ce qu'on a appelé le tour de l'Aubiou.
0: Ah oui.
1: C'est le premier été, la première saison où il a été mis en place. Est-ce qu'il y a déjà un retour d'expérience ?
0: Alors justement, j'ai une réunion avec les services de la communauté de communes et aussi les services des autres communautés de communes, parce qu'il y a la Matésine et aussi le BH des Vauluis qui est concerné. Pour faire un retour de cette première saison estivale. Alors bon, moi je suis très concernée aujourd'hui en tant que maire parce que j'ai Bachiliane qui est concernée et je vais avoir le seul refuge gardé qui sera mis en activité l'année prochaine sur le tour de l'Aubiou. Très honnêtement, moi je suis très heureuse de l'aboutissement de ce projet que je trouve magnifique parce que c'est un trait d'union entre les territoires. Pour moi, c'était faire fi de la limite institutionnelle. C'était d'amener des financements du parc du Vercors, enfin, sur ce sud Trièves, et de raccrocher avec une dynamique d'évoluarde du sud, du sud de notre département. Et on a réussi ce tour de force en allant chercher beaucoup de subventions. Donc, c'était, quelque part, montrer que on avait le droit à l'existence aussi dans le sud Trièves, que l'Aubiou, c'était aussi un site emblématique et majeur, au-delà de Gressan-Vercors, du Grand Vémont, du Mont-Aiguille,
1: etc. Quand on en fait le tour, on change même de département à un moment.
0: Oui,
1: on
0: est dans le change de région.
1: Et de région, oui.
0: C'est ça.
1: Département et région.
0: Ouais. Donc je suis super contente qu'on l'ait mené à terme. Au départ, c'était parti d'une idée de passerelle sur le Drac entre Châtel-en-Trièves et la Matésine et le Beaumont, pardon. Et donc finalement, on a fait le tour de l'Aubiou, c'est encore mieux. Et ma seule crainte que j'avais par rapport à ce tour de l'Aubiou, c'était la cohabitation avec l'élevage. J'y suis très vigilante. On a beaucoup associé, nous, les éleveurs et aussi les bergers dans la réflexion. Et j'avais peur d'une déferlante, en fait. Et chose, ça n'a pas eu lieu. Là, c'était vraiment la première saison. J'ai regardé ça avec attention et ça s'est bien passé. C'est-à-dire qu'il n'y a pas eu trop de randonneurs. On a réussi, nous, à maintenir les flux sur une aire de... Mince, j'ai oublié le terme. Une aire de bivouac, c'est comme ça
1: quoi. Oui, on peut. Moi, ça existe.
0: C'est ça, qui est juste à l'entrée de l'alpage pour essayer de contenir les personnes ici. Et donc, moi, j'ai pris un arrêté d'interdiction du bivouac sur la partie d'alpage. Mm-hmm. Et on a vraiment essayé de passer des messages qu'on est d'abord sur une zone travaillée, on n'est pas en pleine nature où il se passe rien. Il y a une activité pastorale qui est très importante pour la vie de nos territoires, qu'il faut rentrer avec les codes et qu'on ne va pas venir tout déstabiliser. Et je trouve que pour l'instant, en tout cas sur ce premier été, j'ai pas eu de personnes qui sont venues me crier dessus. Donc je trouve que ça s'est globalement bien passé, c'est pas parti trop vite. Et bien évidemment, l'année prochaine, ça sera encore une phase supplémentaire qu'on va ouvrir avec l'ouverture de ce refuge qui va être pour moi le point de médiation sur toute la partie du tour de l'Aubiou, parce que on a fait le choix d'un refuge gardé. C'est la commune qui va recruter le gardien qui sera là de début juin jusqu'à fin septembre pour que les touristes n'aillent pas casser les pieds aux bergers, et qui permettra de faire de la médiation en lien avec les services de la communauté de communes, service tourisme que je salue d'ailleurs, sur comment est-ce qu'on se comporte avec des chiens de protection, que des fois, il faut faire demi-tour et c'est pas grave. Donc tous ces messages-là seront diffusés à l'entrée du tour de l'Aubiou sur le refuge de Bachiliane.
1: On vous entend, Fanny Lacroix, en parler. parlé avec beaucoup de cœur et d'enthousiasme.

0: fantasme. Est-ce que vous regrettez pas cette responsabilité que vous avez assumée sur la précédente mandature au sein de la communauté de communes de vice-présidente au tourisme?
1: Non, je le regrette pas, même si je tiens à dire que j'ai passé un mandat vraiment agréable, où j'ai beaucoup appris et j'ai beaucoup apprécié travailler avec l'équipe du service tourisme, l'équipe de l'office de tourisme intercommunal. J'ai beaucoup aussi apprécié mon travail avec Inspiration Vercors et avec le parc du Vercors. J'ai beaucoup appris. Mais c'était le moment pour moi où, et je l'avais dit très clairement, que je reprendrais pas de vice-présidence en l'état actuel du fonctionnement de la communauté de communes, et fonctionnement pour moi qui a été qui est dans une forme de continuité. Donc j'avais annoncé ça. Aujourd'hui, je fais pas partie de la gouvernance. Et par contre, j'ai accepté de pouvoir continuer à siéger au conseil d'exploitation de l'office de tourisme intercommunal, et j'ai aussi accepté de représenter les maires de l'Isère au comité de massif des Alpes. Donc pour moi, c'est une forme de continuité dans mon engagement.
0: Oui. Alors en l'état, est-ce que je peux insister un petit peu pour comprendre ce que vous souhaiteriez, dans quel sens vous aimeriez voir évoluer le fonctionnement de la communauté de communes Trièves?
1: Oui, je trouve, même si je répète que j'ai eu plaisir à être présente au sein de la gouvernance précédente, je trouve qu'aujourd'hui, au-delà du fonctionnement un peu gestionnaire que l'on a et du fonctionnement en silo sur des champs de politique publique, il faut aller au-delà. Et pour moi, c'est soit j'étais partie prenante de cette volonté politique ou soit pas. Mais je préfère à ce moment-là passer du temps à autre chose, parce que vous savez aussi, un mandat de maire et de vice-président d'une interco, c'est très prenant. J'ai aussi une famille, j'ai une activité professionnelle. Donc aujourd'hui, je...
0: Quand vous dites en silo, pardon, ça veut dire trop vertical,
1: un peu,
0: trop cloisonné.
1: Oui, aujourd'hui, ce qu'on réclame, c'est un projet de territoire.
0: D'accord.
1: Et ça a été très clair. On a porté cette réflexion au sein de Trièves Perspective 2026, et j'ai trouvé que c'était fécond dans les réflexions. Et aujourd'hui, oui, on souhaiterait aller au-delà. Un projet de territoire, c'est quoi? C'est se mettre ensemble avec les élus, les conseillers municipaux, les conseillers communautaires, les associations, les habitants, et de savoir c'est quoi la perspective pour notre territoire demain. Qu'est-ce qu'on a envie d'écrire sur notre territoire? C'est quoi l'ambition? Et à partir de là, c'est pas simplement comment est-ce que je gère le tourisme ou je gère l'enfance et la jeunesse, par exemple, mais c'est dire c'est quoi l'objectif, ça va être quoi notre marqueur, c'est quoi qu'on a envie de défendre. Et ça, je pense que c'est absolument nécessaire pour mener à bien un mandat intercommunal, pour définir aussi des objectifs, se donner les moyens. Et c'est vrai qu'on empathie. Moi, j'ai trouvé qu'on empathie sur, par exemple, la question de l'aménagement du territoire, sur la question de la gestion de l'eau, c'est le plus criant, sur la question de la mobilité, où aujourd'hui on a bien du mal à pouvoir porter une vision de la communauté de communes, parce que on sait pas trop ce qu'on veut.
0: Donc pour être clair, c'est bien sûr les résultats à l'échelle du Trièves de l'élection de mars 2026 municipale qui n'a pas permis d'embrayer sur ce projet de territoire pour le Trièves et de constituer un exécutif, une équipe sur la communauté de communes qui porte cette idée.
1: Après, il y a un exécutif que je respecte aujourd'hui. On sent une forme d'ouverture après certaines relances qui ont pu être un petit peu insistantes sur le début de mandat du président Christian Roux. On nous disait au début de mandat qu'on ne savait pas ce que c'était un projet de territoire. Moi, j'étais très surprise d'entendre ça, alors que depuis les lois de décentralisation, c'était bien ça qui était cherché, c'était d'amener les territoires à avoir des projets, des visions politiques pour avoir une efficacité de l'action publique locale. Et donc là, ça y est, les choses commencent à rentrer dans le vocable. Et j'espère qu'on va y arriver petit à petit.
0: Et vous, Fanny Lacroix, et votre adjointe Florence Blanchet, qui donc siégeait à cette intercommunalité, vous êtes inscrite dans des commissions?
1: Alors oui, on est inscrite dans certaines commissions. Donc moi, pour ma part, je suis la commission finance. Je suis au conseil d'exploitation de l'office de tourisme intercommunal, et je siège aussi dans la commission culture et transition écologique. Et Florence est plutôt sur les parties enfance, jeunesse, action sociale. Mais on a aussi nos élus municipaux qui sont fléchés dans tout plein de commissions. Il n'y a pas que nous qui suivons les commissions de l'intercommunalité.
0: D'accord. Les élus peuvent s'y inscrire et un certain nombre d'entre eux y participent.
1: On a dû prendre d'ailleurs une délibération en début de mandat pour flécher les élus en fonction des commissions intercommunales. Donc tout ça est très transparent. Et donc chacun sait dans quelle commission il siège, et il y a toujours un titulaire et un suppléant. Donc comme ça, on est
0: d'accord.
1: Deux.
0: Et ces commissions sur l'intercommunalité, elles sont ouvertes, ou c'est, je veux dire, ouvertes à d'autres qu'aux élus?
1: Alors, je pense que ça dépend des commissions. Je sais que le président a annoncé en conseil communautaire une volonté d'ouvrir des commissions. Après, comme je suis plus trop dans les rouages exécutifs, je pourrais pas vous dire lesquels exactement, mais je crois qu'il y a une volonté d'ouvrir certaines commissions à des habitants.
0: Et je refais le lien avec le fonctionnement de Cordéa et de Châtel et de Saint-Sébastien, de Châtel. Mmh. Est-ce qu'il y a des commissions qui ont été ouvertes, mises en place pour les citoyens qui souhaitent participer?
1: Alors, sur les commissions thématiques, c'est vrai qu'on a regardé un petit peu dans le rétro ce qu'on avait fait sur le mandat précédent. On avait ouvert toutes nos commissions thématiques aux habitants. Mmh. Et en fait, ça avait pas trop fonctionné. Mmh. C'est-à-dire que les habitants viennent peu quand on leur dit on va travailler sur l'eau, faut venir tous les mois, toutes les six semaines. Au début, il y avait eu 2-3 personnes, puis après, ça s'est épuisé. Donc, on a pris leçon de ça. Les habitants aiment travailler sur des projets. Donc, on ouvre évidemment tous les projets de la municipalité à une contribution citoyenne. Et le prochain projet, ça sera celui de la réhabilitation de la salle Pierre Arnault.
0: D'accord. Oui, c'est une salle sur Saint-Sébastien pour l'instant est fermée pour cause de fragilité de la structure.
1: Exactement, c'est la salle des fêtes de Saint-Sébastien où il y a eu beaucoup d'événements, beaucoup de mariages. Elle marque beaucoup l'identité du lieu en fait, et donc on a aussi entendu le grand attachement des habitants à cette salle des fêtes. Et donc on est en train de recruter un architecte qui va travailler à nos côtés et mener une démarche participative. Et évidemment, tous les habitants seront les bienvenus pour réfléchir avec nous de ce qu'on va faire de la salle Pierre Arnault à l'avenir.
0: Il nous reste quelques minutes, Fanny Lacroix, si vous souhaitez parler de votre fonction de vice-présidente à l'Association des maires ruraux de France.
1: Oui, écoutez, ça va bien. On est en cours de reconstitution de l'instance nationale suite aux élections municipales. Ça sera au moment du congrès qui a lieu la première semaine du mois d'octobre à Auch, dans le Gers. Une seule liste se présente au conseil d'administration nationale, pilotée par Michel Fournier, qui a annoncé sa sortie du gouvernement, qui était ministre de la Ruralité. Oui. Et donc je fais partie de cette liste et j'aurai encore le plaisir pendant un mandat de défendre les enjeux de la ruralité aux côtés de mes amis les maires ruraux.
0: Quand on dit une seule liste, c'est un peu comme sur nos communes. C'est pas toujours comme ça sur nos communes.
1: Non, c'est pas
0: j'allais dire
1: comme
0: sans
1: ça.
0: Couleur politique ce qui regroupe des sensibilités politiques très diverses.
1: C'est une seule liste effectivement avec une volonté de défendre la ruralité quelle que soit la couleur politique. Et Michel Fournier est vigilant effectivement qui est une diversité dans cette liste-là, mais on n'est pas non plus comme dans des calculs plus politiques, par exemple à l'Association des maires de France où vous avez tant de sièges pour le Parti socialiste, tout ça. La plupart des maires ruraux sont pas forcément encartés, donc on est plutôt sur une intelligence de l'action, on va dire ça comme ça. Et donc j'en ferai partie.
0: C'est joliment dit, l'intelligence de l'action. Souhaitons-la pour tous les citoyennes et les citoyens qui s'engagent, comme vous le faites, au service d'un territoire. Si vous voulez bien, on va refermer cet entretien. Le temps est parti, est écoulé. Je vous remercie chaleureusement, Fanny Lacroix, maire de Châtel-en-Trièves, d'être venue partager avec nos auditrices et nos auditeurs les projets pour la commune de Châtel-en-Trièves.
1: Merci de votre invitation.
0: Au revoir.
1: Au revoir.

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0: Prendre une photo.
1: Ouais, vas-y, plaisir. Fais gaffe à ton scout.
2: Ouais, c'est bien, vous êtes vraiment accessible.
1: Bah, toi, c'est normal.
2: Vous n'êtes pas entouré de.
1: De 14,
2: voilà, de 14 gardes du corps. Ouais.
1: Prends un selfie, Flo.
3: Ok, vas-y, je vais la prendre, t'inquiète.
1: Voilà.
4: Yes. Bon. Allez,
1: merci mon gars, plein de bonnes choses à toi. Hein.
0: Merci,
4: bonne année.
1: Et ciao, ciao.
0: J'attends le deuxième album.
5: Second.

Carnet de voyage, bonjour. Dans Carnet de voyage, cette semaine, une enquête fouillée et poétique à la recherche du temps passé. Luc Brunner, grand reporter au Monde, raconte Chaudun, un village maudit du Dévoluy qui fut vendu en 1895 par ses habitants à l'administration des eaux et forêts. Chaudun est désormais le cœur d'un espace ensauvagé. L'annonce de la mort de Félicie Marin avait dû circuler en un rien de temps, comme chaque fois qu'il y avait un décès parmi la quarantaine de familles. Un regard, un mouvement du menton et trois mots. Une économie de phrases, tout le monde comprenait. La petite Marin. En face, on bougeait légèrement les lèvres, une moue, où on hochait la tête, geste de montagnards élevés pour savoir dissimuler et enfouir leurs sentiments dans les profondeurs. La terre était détrempée. Une boue sépia s'écoulait avec les restes de neige qui fondaient en cette fin d'avril. Il en était beaucoup tombé cette année-là. Les relevés météorologiques l'attestent. Suant, crachant, les hommes creuseraient un trou de plus de 1 mètre de profondeur dans le nouveau cimetière. Celui qui avait été aménagé quelques années plus tôt pour avoir plus de place et pour permettre l'agrandissement de l'église décidé par un curé dont je vous raconterai l'histoire. Il fallait bien remercier le Seigneur. Félicie était morte au printemps, pas en plein hiver, lorsque la neige et le gel interdisaient de creuser la terre, trop dur, obligeant à envelopper le corps dans un tissu et à le laisser au grenier, sous le toit de chaume, de longues semaines, en attendant le dégel. Ses parents ont payé une stèle achetée à Gap, à 10 kilomètres à vol d'oiseau, beaucoup plus à pied de paysan, et remontée à dos de mulet. Une pierre de qualité. Aux graveurs, ils ont demandé d'écrire des mots d'amour sur la pierre froide. Notre enfant chéri. Ils ont eu le choix de l'implantation. Je suppose qu'ils ont fait le tour du cimetière, regardé les espaces vacants, observé le soleil, les jeux d'ombre. Et ils ont finalement choisi de faire creuser sa tombe à l'extrémité basse de l'enclos, en léger surplomb de la rivière et du village, là où, 140 ans plus tard, elle est, devant moi, témoin du passage des hommes et des femmes sur cette terre. Quelques heures après le décès de Félicie, Ambroise Auguste Schex, son frère maternel, avait traversé le village. Traverser, c'est un grand mot. À peine une trentaine de maisons groupées, tassées les unes contre les autres, murs de pierre et toits de chaume tournés vers l'occident, vers la lumière de la fin d'après-midi, celle qui peut réchauffer les pierres le jour et rendre les nuits moins froides. Le voisin, Jacques Michel,

venu témoigner de la mort, est aussi un Chex. Ils ont retrouvé le maire. Il s'appelle Chex, là encore, pour signer le registre d'état civil. Dans les archives, je lis l'acte de décès écrit à la main, avec la signature tremblante des témoins qui ont fait baver l'encre noire. L'an 1877 et le 30 du mois d'avril, à 6h du soir, par devant nous Joseph Léon Chex, maire, officier de l'état civil de la commune de Chaudun, canton de Gap, département des Hautes-Alpes, sont comparus Ambroise-Auguste Chex, âgé de 30 ans, cultivateur, domicilié à Chaudun, frère maternel de la personne décédée, et Jacques-Michel Chex, âgé de 67 ans, cultivateur domicilié à Chaudun, voisin de la défunte, lesquels nous ont déclaré que Félicie Marin, âgée de 17 ans, cultivatrice, domiciliée et née à Chaudun, fille de Jean-Antoine Marin et de Marianne Lapère, cultivateur, domicilié à Chaudun. Félicie Marin, non mariée, est décédée à 1h du soir dans sa maison d'habitation située au susdit lieu de Chaudun. Après nous être personnellement assurés du dit décès, nous avons dressé le présent acte. Mes yeux glissent sur l'acte de décès suivant. Arsène Marius Chex, mort le 3 juin de la même année. Il avait un mois et demi. C'était le premier fils d'Ambroise Auguste Chex, le frère utérin de Félicie et de sa femme Joséphine, née 6 jours avant la mort de la jeune femme, emporté par la maladie. Le même voisin, Jacques-Michel Chex, est venu signer les registres devant le maire. À 67 ans, c'est un sage, un vieux, et on l'appelle le premier lorsque l'instituteur n'est pas disponible pour constater la mort et rédiger les écritures. En bas du registre, il ne restait que 2 lignes, mais le papier est rare, même pour les morts, et le maire a rédigé le début de l'acte de décès suivant, 22 juin 1877, Pierre-Élie Chabre, âgé de 5 jours, fils de Pierre Chabre et de Rosalie Chex, tous les deux cultivateurs, décédés à 5h du matin chez ses parents. Je tourne les pages du cahier. Une hécatombe d'enfants. Une 40aine de familles, toutes ou presque liées par le sang, le sperme, l'amour, la haine, la chasse, les moutons, l'école, les champs, l'église et le cimetière. On s'aime, on se déteste, on se réconcilie, on se dispute, on s'épouse, on ne divorce jamais, on survit aux hivers, on fait des enfants, on en meurt quand on est une femme. Et quand on n'en meurt pas tout de suite, on les enterre les uns après les autres. Tous les foyers sentent la mort de leurs enfants. Dans cette liste interminable d'enfants nés puis morts dans la vallée, je note les noms, les dates, consciencieusement gravés sur le papier des archives, à défaut de l'être dans la mémoire collective. Ces familles, le destin des couples, leur absence d'intimité dans des maisons où cohabitent les générations, les parents, les oncles, les tantes, les sœurs, et où l'on fait l'amour tout habillé, sans mots, sans apprentissage, les ventres qui enflent, quelques mois après, le moment où on ne peut plus le cacher, les nausées, le pas qui ralentit quand l'échéance approche, les nausées encore, les soirées qui s'allongent, le travail qui ne cesse jamais, jamais, jamais, jusqu'au dernier jour, ou presque. L'accouchement, cette violence du corps, le sang, les cris, la peur, la délivrance et l'enfant expulsé à la fragilité extrême, au fil qui maintient en vie ou qui cède, à la loterie des virus et des bactéries, au lait qui coule et qui s'interrompt parfois aux premières heures, aux premiers jours, au cap du premier mois de la première année. Le pire ennemi parmi tous, c'est la dysenterie.
la vie et la mort qui s'écoulent ensemble dans l'absolue fatalité. Je continue à tourner les pages. Parfois, un vieillard ou une grand-mère, rarement plus de 60 ans. Plus tard, en fouillant dans les recensements, je trouverai une statistique qui dit l'espérance de mort. En 1886, sur la petite centaine d'habitants, un seul a plus de 60 ans. Dans ces pages que je feuillette doucement, il y a des enfants par dizaines, tous les âges, tous les ans, dans toutes les maisons, pour lesquels j'ai envie d'écrire leur nom, laisser une trace, comme un murmure dans une haute vallée de montagne. C'était Carnet Voyage, Luc Brunner, Chaudin, la montagne blessée. 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
1: Allez voir.

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extrait du célèbre opéra La vie quotidienne. Voici l'air fameux entre tous, l'air de la bêtise.

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et le beurre. Fendre le beurre, c'est encore le meilleur moyen, moyen de s'en tirer, quand on a l'esprit sous développé.

ses cheveux crêpés de les lui couper. Si pendant ce temps-là, quelqu'un dans le quartier s'était trouvé en danger, il n'y aurait eu personne pour le sauver.

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Déjà, pour un homme, c'est pas rien. 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

0: sais pas, tu vois.
1: Enfin, je veux dire...
0: Je sais pas, parce que... moi, je crois que... Bah, à partir du moment où on joue du piano, on joue du piano, on ne joue pas de l'art.
1: Non, mais je veux dire...
0: C'est un instrument
1: je veux dire,
0: quoi,
1: je veux dire que...
0: Mais
1: oui,
0: bon,
1: y a...
0: d'accord, mais il y a l'apport...
2: Ce n'est rien, rien qu'un pont d'automne. Ce n'est rien, ça n'étonnerait personne. Ce n'est rien, à quoi bon reparler de ça?
3: Alors là, d'accord.
2: Bon,
3: alors ça, c'est intéressant.
2: Puisque j'en suis là,
3: c'est bien ça.
2: À quoi bon?
3: Vraiment, il a du talent. Beaucoup de talent.
2: Comme on dit, t'en fais pas.
3: C'est une sensibilité. Puis ce thème de l'automne,
2: comme on dit,
3: ce thème de l'automne, c'est très
2: t'en fais pas, c'est la vie.
3: C'est très intéressant. Il a beaucoup
2: comme
3: de talent.
2: Dit,
3: lui, il est bien. Il est bien, lui. Il est très intéressant.

0: La chance. Vous avez des violons là, je sais pas.
1: Il paraît.
0: C'est génial. Génial.
1: Comment c'est? Ça n'est rien. Rien qu'un d'automne.
0: Je le sais déjà. C'est...
1: Ça n'est rien.
0: C'est
1: ça. Ça n'étonnerait personne.
0: Hein?
1: Ça n'est rien.
0: Génial.

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1: Voici les fêtes, et nos chères petites têtes blondes, de même que les brunes et les rousses, attendent avec impatience quelques surprises pour les distraire. Donc, après un bonjour général, nous nous adressons à nos jeunes auditeurs de 4 à 6 ans.
0: Et puis, même si vous avez plus de 6 ans, vous avez parfaitement le droit d'apprécier les histoires pour les jeunes. Surtout si vous l'êtes toujours de caractère. Ce qui ne m'empêche pas de vous saluer toutes et tous.
1: Tout d'abord, voici une famille qui n'a pas de chance et qui va être clouée au lit pendant toutes les fêtes. Marie-Anne, en deux mots, et non pas en un seul mot, est comme les autres. Elle a des signes particuliers, cheveux frisés en bouquet et t-shirt blanc sur lesquels est imprimé en rouge « Les caramels mous sont trop durs ». Vu de moins loin, Marie-Anne est déjà moins banale. Elle a une bague à chacun de ses doigts, comme si elle voulait ressembler à Madame la Marquise de quelque chose un soir de bal. En plus, elle porte un collier qui lui pendouille autour du cou, et aussi des boucles d'oreilles en forme de serpent. Aujourd'hui, elle a un baladeur qui lui glisse de la musique dans les oreilles. Elle écoute et elle lit. Marie-Anne écoute, lit, et en plus se récite dans sa tête le poème qu'elle a appris pour aujourd'hui. Un poème qui dit « Sur les bords du Mississippi, un alligator se tapit ». Elle récite et elle invente. Dans sa tête, elle se répète « Sur les bords du Mississippi, je suis venu pour faire pipi ». Et puis soudain, patatras ! Marie-Anne, sa musique, sa lecture et son poème dans la tête, a traversé sans regarder. Voilà. Une automobile lui a foncé dessus, sans demander la permission. Le SAMU est arrivé. Dans l'ambulance, Marie-Anne était aussi blanche que la blouse du médecin. C'était une dame, le médecin. Elle avait un baladeur autour du cou, comme tous les médecins. Marie-Anne pense, avec son baladeur, elle écoute le cœur. « Ça va ? J'ai mal ? C'est normal, tu as la jambe cassée. On va te réparer en moins d'une heure. Après, tu dormiras dans des draps blancs, aussi blancs que le beau plâtre qui va faire prisonnière ta jambe. Je ne pourrai pas bouger ? Non. » Un peu plus tard, Marie-Anne avait un plâtre très moderne autour de la jambe. Un plâtre aussi beau que celui qu'on aurait mis à un cosmonaute ou à une danseuse d'opéra. Le médecin plâtrier la regardait en souriant. « Mais pourquoi avez-vous laissé mes doigts de pied à l'air libre, docteur ? Pour que le fantôme de l'hôpital puisse te chatouiller un petit peu la nuit. Maintenant, donne-moi ton numéro de téléphone que je prévienne ta maman. » Quand le téléphone sonna, Louise Dumonchel était en train de se mettre un peu de rouge sur les deux lèvres. « Madame Dumonchel, je suis le docteur de l'hôpital. » « Votre fille est ici. Elle vient d'avoir un accident. » « Qu'est-ce que ça veut dire ?»« Elle s'est fait renverser par une voiture. Elle a une jambe cassée. » Louise Dumonchel sprinta vers l'hôpital. Elle partit si vite qu'elle oublia de retirer ses bigoudis à ressort. Dans la rue, Louise Dumonchel courait comme une folle dingue. Elle traversa le rond-point sans regarder et patatras, une moto la percuta en plein dans le mille. À l'hôpital, le médecin diagnostiqua « jambe cassée ». Louise Dumonchel eut droit à une belle jambe en plâtre, toute neuve, blanche comme de la farine. Seuls ses doigts de pied respiraient à l'air libre. 5 doigts de pied aux ongles roses. Louise Dumonchel donna au médecin le numéro de téléphone de son mari, M. Pierre Dumonchel. À 7 heures, il était sérieux comme un pape dans son bureau. Quand son téléphone sonna, M. Dumonchel décrocha et dit comme tout le monde « Allô ? Quoi ? Deux jambes cassées ? Ma fille ? Ma femme ? Merci docteur, j'arrive. » M. Dumonchel enfile son pardessus et sort calmement. Il marche à grands pas vers la station de taxi. Il était là, il attendait un taxi sans gêner la circulation qui circulait. Et l'incroyable se produisit. Une jeune maman qui promenait un peu vite ses jumeaux dans un large landau à deux places, prit mal son virage, et pour la première fois de leur vie, ces deux jumeaux-là eurent un accident de la circulation. Ils percutèrent Pierre Dumonchel, qui attendait en rêvant. Pour les jumeaux et leur maman, il y eut plus de peur que de mal. Mais Pierre Dumonchel, par terre, les quatre fers en l'air, serrait les dents. Une violente douleur s'installait dans sa jambe gauche. Une heure plus tard, à l'hôpital, plâtré, il regardait sa nouvelle jambe, aussi blanche que de la crème à la vanille. C'est Marie-Anne qui, la première, eut conscience de la gravité de la situation. Toute la famille avait une jambe cassée. Son petit chat, Chabichou, était seul, abandonné. Qui allait lui donner à manger ? Chabichou était bien trop petit pour s'ouvrir seul une boîte de conserve. Marie-Anne prévient le docteur. Et que faire ? Il est encore petit, mon chat. Le médecin réfléchit moins de 30 secondes et dit « D'accord, je vais aller te le chercher, ton petit chat. » Quand le médecin arrive dans l'appartement de Marie-Anne, le petit chat se cache vite sous un lit. Et il n'a pas envie d'être kidnappé par cet inconnu qui vient d'ouvrir la porte. Il fallut au médecin un peu plus d'une heure de négociation avant qu'il ne réussisse à attraper Chabichou. Ouf ! Chabichou n'était pas content. Il craignait d'être emmené au zoo, ou pire, d'être jeté dans une grande forêt au milieu des hommes sauvages. Arrivé près de sa voiture, le médecin, pour chercher ses clés, glisse Chabichou sous son bras gauche avec prudence. Ce fut un geste malheureux. Chabichou respire à fond et d'un seul coup saute 5 mètres plus loin dans la rue. Et Chabichou se casse la patte avant, droite et... Oui, aïe! Le médecin voulut le rattraper, glissa, et lui aussi se cassa la patte, c'est-à-dire la guibole. Bref, il se cassa une jambe. À l'hôpital, dans sa chambre, Marie-Anne était au lit avec son chat. Tous deux étaient plâtrés. Vers minuit, alors que tout l'hôpital dormait, elle décroche le téléphone posé sur sa table de nuit. Elle appelle la chambre de son médecin préféré, qui avait à présent la jambe plâtrée. « Docteur, à la maison, tout seul, abandonné, il y a mon poisson rouge. Qui pourrait aller me le chercher ?»« Marie-Anne, je crois que mieux vaut oublier ton poisson 3 jours. 3 jours de régime amaigrissant. Ça ne lui fera pas de mal, crois-moi. Et mieux vaut cela qu'une jambe cassée. »« Qu'une jambe cassée ?»« Oui, un poisson rouge. Avec une jambe cassée, ça ne peut plus nager. »

Voyez ce jeune lapin bleu qui va pour la première fois à l'école de Monsieur Hibou. Fleuron, le petit lapin bleu, va à l'école pour la première fois. Son ami Bruno l'accompagne et lui explique. On s'amuse comme des fous, car le maître est très vieux et nous laisse faire n'importe quoi. En effet, maître Sam est un vieux hibou qui n'a pas d'autorité sur ses élèves. Pendant qu'il tente de leur apprendre l'alphabet, les écoliers se battent, lancent des avions de papier, grimpent sur les bancs, crient et renversent les encriers, sans prêter la moindre attention à ses explications. En fin de journée, les élèves turbulents se hâtent de quitter la classe et se bousculent comme des sauvages, malgré tous les appels au calme de l'instituteur. Canaillou, le blaireau, fait même un croc en jambe à Gris-Gris, la souris. Dans sa précipitation, Fleuron a oublié un livre dans la classe. Il revient sur ses pas et aperçoit le vieux hibou en train de balayer les saletés de ses élèves. « C'est ainsi chaque jour, lui explique Mademoiselle Sally. Les écoliers n'ont aucune pitié pour le malheureux maître Sam. C'est bien triste. » Ce spectacle fait beaucoup de peine à notre ami. Fleuron se rend compte que les autres élèves et lui-même se sont très mal comportés. « Si tu veux te faire pardonner, lui conseille Cuicui. Va donc lui proposer ton aide. » Fleuron et Gris-Gris transportent des bûches bien sèches jusqu'à la salle de classe. Fifi, quant à lui, et malgré sa petite taille, participe aussi en portant une grosse pomme de pin. Leur travail est récompensé quand ils voient un grand sourire sur le bec de maître Sam. « Oh, merci beaucoup, mes amis, dit le hibou. » Le lendemain matin, non loin de l'école. « Nous devrions avoir honte de tourmenter ainsi notre brave instituteur. Il nous consacre sa vie et nous, nous nous moquons de lui. » Cela doit cesser immédiatement. Tous les élèves comprennent la leçon. Aussitôt, ils se mettent à nettoyer les alentours de l'école. Noisette, Fleuron, Bouboule, Bruno. Gris-Gris et Canaillou réparent la clôture, tandis que Mimosa s'occupe du jardin aux fleurs. « Je dois rêver, » murmure le hibou en ouvrant de grands yeux. « Ces petits sont adorables. » Les écoliers rentrent chez eux, tout heureux de leur bonne action. « À demain, mes amis, » s'écrie Fleuron. « Souvenez-vous de cette journée et essayez d'apprécier ce que les autres font pour vous. »

Toujours à l'école de Monsieur Hibou, les enfants se dessinent des cartes pour la Saint-Valentin, la fête des amoureux. Franklin connaît les jours de la semaine, les mois de l'année et les quatre saisons. Il sait repérer sur son calendrier les jours de fête ou de congé. Aujourd'hui, jour de la Saint-Valentin, tous les élèves de la classe de M. Hibou vont s'échanger des cadeaux lors d'un bon goûter. Avant de partir pour l'école, Franklin, la petite tortue, compte les cartes qu'il a fabriquées et décorées pour ses copains. Il veut être sûr de n'avoir oublié personne. « Dépêche-toi, Franklin, » dit sa maman, « tu vas rater ton bus. » Franklin se hâte pour trouver son chapeau et enfiler ses moufles et ses bottes. Il fourre ses cartes dans son cartable. « J'y vais » crie-t-il en se ruant dehors. À l'école, M. Hibou leur a préparé une dictée sur la Saint-Valentin et un problème de mathématiques avec addition et soustraction de cœur. Mais chacun est trop excité à l'idée de la fête pour travailler. Franklin murmure à Martin l'ourson. « Je n'arrive pas à me faire à l'idée d'attendre le déjeuner pour donner mes cartes. Et moi, je n'arrive pas à me faire à l'idée d'attendre le goûter pour la distribution de bonbons, » chuchote Martin. L'heure de la fête arrive enfin. « Vous pouvez vous offrir vos cartes maintenant, » annonce M. Hibou. Franklin attrape son sac et fouille dedans. Il en sort son chapeau et ses moufles. Il en sort une balle et un brouillon chiffonné. Il retourne son sac et le secoue comme un prunier. « Tu as un problème ?» demande Martin. « Mes cartes !» crie Franklin. « Elles ont disparu !» Franklin regarde partout sans succès. Alors M. Hibou lui permet de téléphoner chez lui. Franklin attend, pendant que sa maman cherche. « Je suis désolé, Franklin, » lui dit-elle finalement. « J'ai trouvé tes cartes dehors, dans une flaque de boue. Elles sont toutes abîmées. » Franklin essuie une larme au coin de ses yeux. Il tend le combiné à M. Hibou et sort du bureau en courant. M. Hibou le retrouve dans les vestiaires. « Ah, te voilà, Franklin, » dit-il. « Tes amis attendent. Nous ne pouvons pas commencer la fête sans toi. »« Je ne peux pas faire la fête, » répond Franklin. « Je n'ai aucune carte à offrir. »« Je sais, » dit M. Hibou, « ta maman m'a expliqué ce qui s'est passé. » Et j'ai prévenu tes camarades de classe. Franklin gémit. Oui, et je suppose que personne ne me donnera de carte à présent. Dit M. Hibou. Si Martin avait perdu ses cartes, déciderais-tu de ne pas lui en donner? Jamais, s'exclame Franklin. Martin, c'est mon ami. Alors Martin pense peut-être la même chose que toi, réplique M. Hibou. Franklin reste pensif. « Peut-être, » dit-il, reprenant courage, et il retourne en classe avec son instituteur. Franklin regarde ses amis distribuer leurs cartes. Au fur et à mesure que son propre panier se remplit, il se sent de plus en plus triste. Il reçoit tant de cartes sans en donner en retour. Il soupire en ouvrant l'enveloppe de Martin. « Tu n'aimes pas ma carte, Franklin ?» demande Martin. « Oh, si, mais je me sens mal parce que j'en ai pas pour toi. » Oh, « ce n'est pas grave, » dit Martin. « Je n'ai pas besoin de ça pour savoir que tu es mon ami. » Franklin sourit. Tous les élèves se rassemblent autour de Franklin qui ouvre ses autres cartes. « Moi, je t'ai fabriqué une tortue animée, » dit Arnaud. « La mienne, c'est un poème de tortue, » ajoute Béatrice. « Et moi, je t'ai inventé une énigme pour tortue, » continue Raffin. « Elles sont super chouettes, » s'exclame Franklin. « J'aimerais tant pouvoir vous offrir celles que j'avais préparées. »« J'aimerais tant pouvoir commencer à manger le goûter, » s'écrie Martin. Et tous les élèves éclatent de rire. Ce soir-là, Franklin raconte à ses parents la fête de l'après-midi. « On dirait que tu as beaucoup de bons copains, » remarque son papa. « Ça, c'est sûr, » approuve Franklin. « L'année prochaine, je vais leur préparer des cartes extra spéciales à chacun. » « Eh bien, tu as une année entière pour te tenir prêt, » répond sa maman. « Je ne sais pas si tu pourrais attendre une année entière, » dit Franklin. Le lendemain matin, la maman de Franklin le trouve assis à table. Il écrit, dessine, coupe et plie à tour de bras. « Qu'est-ce que tu fabriques ?» demande-t-elle. « C'est une surprise, » répond Franklin. Sa maman sourit. « Surprise ou pas, dépêche-toi, tu vas rater ton bus. »
Mais Franklin ne se dépêche pas. Il enveloppe soigneusement son travail, range le paquet dans son cartable et s'assure que les boucles sont bien fermées. Puis il le tient bien serré contre sa poitrine et descend lentement les marches du perron. Aussitôt arrivé en classe, Franklin ouvre son paquet et donne à chacun une enveloppe. « Que fais-tu, Franklin ?» demande Lily. « La Saint-Valentin, c'était hier ?»« Oh, ce n'est pas pour la Saint-Valentin, » répond Franklin. « Mais pour le jour de l'amitié, » répond Franklin. « Et le jour de l'amitié, c'est n'importe quel jour de l'année. »

0: le dragon de notre radio est très joyeux d'accueillir notre jeune public.
1: Si nous faisions connaissance de César, le lézard qui voulait être dragon, et peut-être venir sur nos ondes. Affreusement timide, César le lézard rêvait souvent en secret d'être la plus grande, la plus forte, la plus inquiétante et la plus terrible créature du jardin. Une grosse bête, sautant et grondant au milieu d'une foule de petites bêtes surexcitées qui dansaient à ses pieds comme autant de feux follets et hurlaient de joie. Par la fée Carabosse, la vilaine, la féroce, que les citrouilles se carrossent, que les balais se brossent, désormais c'est lui le boss. César s'abandonnait tout heureux à son rêve quand soudain, dans le jardin profondément endormi, un cri strident, sauvage, retentit et le fit trembler de tous ses membres. Effroyable présage, pensez-vous. Mais plus effroyable encore fut l'instant suivant où, à la défaveur d'un rayon de lune, il aperçut, collé à sa fenêtre, une face ronde, avec un nez crochu comme un bec et deux yeux brillants qui lançaient des éclairs. Deux grands yeux jaunes dont le regard tomba droit sur lui et ne le quitta plus. Ainsi hypnotisé, César avança lentement vers Zabette la chouette. « Belle Zabette, auguste oiseau des ténèbres, marmonna-t-il, j'obéis à ta voix impérieuse. » Alors, d'une voix lugubre, roulant des yeux terribles, la sorcière prononça quelques mots sulfureux et, dans un nuage de fumée âcre, transforma le lézard en charmant dragon ailé. Une fois la fumée dissipée, Zabette contempla son travail. « Eh bien, cria-t-elle, qu'as-tu à rester planté là comme un gros crapaud? Tu as perdu ta langue ?»« Oh, ma reine, bonne fée !» balbutia César émerveillé. « La taille est parfaite. »« Bien, dit la sorcière radoucie. Et tes ailes, comment tu les trouves ?»« Oh, des vraies ailes de dragon !» s'écria César en regardant par-dessus son épaule. Et il les agita pour mieux montrer son contentement. Bon, voyons la couleur maintenant. Tu ne la trouves pas un peu trop criarde ? Oh non, pas trop, répondit César, très intrigué de sentir sur le bout de sa langue un curieux goût de brûlé. Diable, mais je flambe, ma reine. Bien sûr que tu flambes, dragon, et tu craches même le feu. Wouah, wouah. « Allons, allons, continua Zabette un peu échauffée. Pour les écailles argentées, les cornes et la queue fourchue, c'est en option. »« Mais un dragon, ça a des cornes, ma reine. »« Taratata, en option, j'ai dit. »« Et cesse de m'appeler ma reine ou bonne fée, ça commence à m'horripiler. »«
2: De toutes petites cornes, de rien du tout. »«
1: Oh, et puis crotte !» s'écria la sorcière. « On ne va pas y passer la nuit. »« Tiens, les voilà tes cornes. » « Oh, c'est mieux comme ça !» s'exclama César, en pointant fièrement vers Zabette ses nouveaux attributs. « C'est même parfait !» Et soudain, pris d'un élan de tendresse, il se jeta au cou de la sorcière et lui fit un baiser brûlant, bien sûr. Puis, il se mit à sauter et à bondir d'un bout à l'autre du jardin, en faisant un horrible vacarme. Zabette, qui partageait visiblement son excitation, le suivit toute la nuit durant en poussant des cris perçants. Mais, dès les premières lueurs du jour, la chouette vola sagement vers son arbre et d'une voix chargée de sommeil, souhaita bonne nuit à la compagnie. César ne s'en aperçut même pas, tellement il était fier de parader en dragon ailé dans les allées du jardin.
3: « Ouah, ouah, la tête qu'ils vont faire !» pensait-il.
1: En effet, je ne vous dis pas la tête que firent les petites bêtes en découvrant ce matin-là un monstre dans leur jardin. La première à en faire les frais fut la plus matinale d'entre elles, Mireille, l'abeille. La butineuse s'apprêtait à faire sa récolte de pollen quand soudain, une voix étrange, accompagnée d'un mystérieux mâchonnement, la fit tressauter.
3: « Scrum, scrum,
1: délicieuse ces roses, vraiment très rafraîchissantes, avec cette légère rosée et avec les piquants, ça relève bien le goût. » Après quelques secondes de stupeur, l'abeille se mit à pousser de grands cris, puis,
3: Prise de panique devant le dragon ahuri, elle fila à tire-d'aile chez son voisin le plus proche, Benjamin le lutin.
2: « Mais puisque je te le dis, Benjamin, je l'ai vu de mes propres yeux, là, ici, dans le jardin, dans notre jardin. Un monstre, un énorme monstre, grand comme un dragon, hideux et tout vert, dévorant mes roses à pleines dents. »
3: « Allons, allons, voyons, Mireille, les dragons, ça n'existe que dans les contes de fées.
2: Ben, »« Tout comme les lutins, » rétorqua l'abeille furieuse.
3: Faisant mine de ne pas comprendre, le vieux bonhomme étreignit sa barbe blanche et réfléchit. « Tu veux que je te dise, Mireille ? Eh bien, je pense que ce sont les pucerons qui te font du mouron. Je ne sais pas ce qu'ils ont cette année, mais ils sont particulièrement gros et voraces. Allez, oublie tout ça et viens plutôt m'aider à allumer le barbecue. Nous allons faire griller des marrons. » Et sans plus attendre, il se mit à souffler sur son feu.
2: « Agite les ailes, Mireille, plus fort, encore plus fort. Tu vois bien qu'il ne veut pas prendre le bougre. »
3: C'est alors que le dragon cracheur de feu, qui brûlait d'envie de faire son numéro, poussa l'abeille d'un coup de queue.
2: « Vous désirez du feu ? » lança-t-il.
3: Et en moins de temps qu'il n'en faut pour le dire, le barbecue s'embrasa. Et en moins de temps qu'il n'en faut pour l'écrire, ce fut la panique, la débandade.
2: « Au secours ! À l'aide ! Au feu ! Un dragon ! Un terrible dragon !»
3: Le terrible dragon eut beau leur courir après en criant
2: « N'ayez pas peur ! Ce n'est que moi, César !»
3: Les volets claquèrent, les portes se verrouillèrent, et il se retrouva bientôt tout seul au milieu du jardin. Alors, terriblement désenchanté, et ne sachant plus quoi faire, le pauvre César appela la sorcière dans son arbre.
2: « Madame la Chouette, Madame la Chouette, réveillez-vous !»
3: Zabeth ouvrit lentement un œil sur le dragon.
2: « Qu'est-ce que c'est encore ?»«
3: C'est que, balbutia César embarrassé, je ne me sens pas très bien dans ma peau. À vrai dire, ma reine, je me préférais en lézard. »
1: Médusée, la Chouette faillit tomber de sa branche.
2: « Quoi ? Mais qu'est-ce que tu me racontes là ?
3: Tu es magnifique en dragon !»
2: « Ah oui, bien sûr, ma reine, mais on ne peut pas plaire à tout le monde. Et puis un dragon, ça n'a pas sa place dans le jardin. Ça n'a rien à faire dans un jardin. »
1: La Chouette, qui voulait dormir, ne chercha pas à en savoir davantage.
2: « Eh bien, tant pis pour toi, lui dit-elle. Si tu le désires tellement, retourne à ta pauvre petite vie d'avant. »
1: Et en un clin d'œil, César redevint le lézard que tout le monde connaissait, mais que personne ne s'attendait à voir un jour comme celui-ci sauter de joie dans le jardin.
2: « Mais qu'est-ce que tu fais là ? » chuchota soudain une petite voix effrayée. « Sauve-toi vite, le dragon va te... »
3: « Le dragon ?» dit César en riant.
2: « Il est parti et il ne reviendra plus. Je l'ai envoyé là-bas, très loin, dans le jardin d'à côté. »
1: À peine avait-il annoncé cette bonne nouvelle qu'on entendit de l'autre côté du jardin une voix tonitruante.
2: « Oh, le monstre ! Regardez dans quel état il a mis mes fleurs. Et je t'ai déjà dit 100 fois de ne pas jouer avec les allumettes. Allez, rentre à la maison et file dans ta chambre. »
1: Alors, une à une, les petites bêtes sortirent de leur cachette en chantant joyeusement.
2: Il est puni, bien fait pour lui.
1: Zabeth, qui n'avait pas fermé l'œil de la journée, commençait à être fatiguée par tout ce remue-ménage.
3: Les histoires de sorcellerie, de dragons, ce n'est vraiment plus de mon âge.
2: Je ne suis qu'une vieille chouette, dit-elle en volant vers la forêt. Il serait plus sage que je ne sorte pas cette nuit, à moins que j'aille chasser une ou deux souris.

Des amis veulent fêter les rois, mais il est difficile de faire une belle galette. Cette année, pour les rois, c'est au tour de Madame Beauté d'avoir l'honneur de recevoir ses amis pour la galette des rois. Mais il y a un petit problème. Elle ne sait pas cuisiner. Et surtout, Madame Beauté est une personne bien trop importante pour se rabaisser à des choses aussi insignifiantes que la cuisine. Madame Beauté demande donc à Madame Autoritaire de préparer la galette. Celle-ci ordonne aussitôt à Monsieur Farceur de faire la galette à sa place. Mais elle est si autoritaire et si mal élevée que Monsieur Farceur décide de tout gâcher en glissant une fève surprise, un piège à souris. Heureusement, pour le succès de la fête, Monsieur Curieux découvrit le piège grâce à son flair habituel et se trouva avec le piège au bout de son nez. Madame Beauté demande ensuite à Monsieur Glouton de préparer une nouvelle galette. Monsieur Glouton était un expert en cuisine et il préparait une galette géante. Elle était aussi grande qu'une table, plus grande encore. Il prit le temps de l'admirer. Sa galette était si appétissante que Monsieur Glouton en eut l'eau à la bouche et voulut savoir quel goût elle avait. « Je vais en goûter juste un petit morceau, » se dit-il, « pour être sûr qu'elle est bonne. » Et tu devines ce qui arriva ensuite ? Un petit morceau en appela un autre, et avant que tu puisses se dire « miam », la galette fut engloutée tout entière. Pauvre Madame Beauté, la fête approchait et elle n'avait toujours pas de galette des rois. Cette fois, elle fait appel à Monsieur Parfait et lui demande de préparer une galette. Et tu sais quoi ? Il cuisina une galette parfaite. Madame Beauté aurait peut-être dû lui demander en premier. Monsieur Parfait chargea ensuite Monsieur Malchance de la livraison. Tu imagines évidemment la suite, n'est-ce pas ? Par malheur, Monsieur Malchance glissa et tomba la tête la première dans la galette. Madame Beauté était de plus en plus inquiète. La fête aurait lieu dans à peine quelques heures. Comment allait-elle pouvoir s'en sortir ? Mais bien sûr, la solution était simple, faire appel à Monsieur Incroyable. Et voilà comment une belle galette dorée fut posée sur la table de Madame Beauté, autour de laquelle tous ses amis prirent place. Madame Petite, qui était la plus petite de tous les Monsieur Madame, s'installa sous la table pour faire la distribution des parts. Madame Petite appela d'abord Monsieur Sale. Il mangea sa part de gâteau en mettant des miettes partout, mais il n'eut pas la fève. Madame Petite appela ensuite Madame Canaille, qui prétendit avoir la fève, mais c'était une farce. Madame Petite appela Monsieur Pressé, qui avala sa part en une seule bouchée. Tout le monde espéra que la fève ne se trouvait pas dans sa part, car il leur serait alors impossible de vérifier s'il avait eu la fève ou pas. Alors, devine qui trouva la fève dans sa part de galette. Eh bien oui, c'est ça, ce fut Monsieur Parfait. « Qui allez-vous prendre pour reine ?» demanda Madame Beauté, en espérant bien sûr que ce serait elle. « Ma reine ? Ce sera Madame Princesse, » annonça-t-il. « Mais c'est injuste !» s'écria Madame Beauté. « Madame Princesse a déjà une couronne !»

Hé, les enfants, avez-vous pu voir si le dragon de la radio a goûté également à la galette avec les compteurs comptants? Les animaux de cette campagne sont de bons amis. Écoutons voir leur histoire. Il neige tant et tant que les champs sont blancs, tout blancs. Ce petit lapin-là n'a plus rien à manger. Rien. Il ouvre sa porte. Brrr, qu'il fait froid. Le petit lapin s'en va chercher quelque chose. Quelque chose à manger. Et voilà qu'il trouve, savez-vous quoi? Deux carottes rouges, grosses comme ça, qui dormaient sous la neige. Croc, croc, croc, il en mange une. Il n'a plus faim. Il se dit, il fait si froid, il neige si fort, le petit cheval, mon voisin, a sûrement faim. Je vais porter l'autre carotte chez lui. Cours, cours, le petit lapin, chez le petit cheval, son voisin. Toc, toc, il ouvre la porte. Oh, le petit cheval n'est pas là. Il laisse la carotte et s'en va. Dans la neige qui glisse et qui crisse, le petit cheval cherche quelque chose à manger. Et voilà qu'il trouve, savez-vous quoi? Un gros navet blanc et violet qui faisait une bosse sous la neige. Croc, croc, croc, il mange le navet. Bon, bon, il n'a plus faim et il revient dans sa maison. Il rentre chez lui, voit la carotte et dit ah, « Qui me la porte ?»« Ah, c'est le lapin gris, j'ai vu ses petits pas dans la neige. » Comme il est gentil ce petit lapin gris. Puis il se dit encore « Il fait si froid, il neige si fort que le mouton a sûrement faim. Vite, je lui porte cette carotte et je reviens. » Galope, petit cheval, galope. Hop, hop, hop, hop, hop, hop, vers la maison du gros mouton. Toc, toc, il ouvre la porte. Oh, le mouton n'est pas là. Le petit cheval pose la carotte et s'en va. Le gros mouton frisé est allé chercher quelque chose à manger. Et voilà qu'il trouve, savez-vous quoi? Un chou rouge bien caché sous la neige. Il mange le chou, feuille à feuille. Croc, croc, croc. Il n'a plus faim et il revient dans sa maison. Mouton entre chez lui et voit la carotte et dit « Une carotte? Qui me la porte ?»« Ah, c'est le petit cheval du Paris. Je vois ses pas dans la neige. » Et le mouton dit encore « Il fait si froid, il neige si fort, le chevreuil a sûrement faim. Je lui porte la carotte et je reviens. » Le gros mouton trotte, trotte sur la neige qui glisse et qui crisse sur les prés gelés à travers les bois, jusqu'à la maison du petit chevreuil roux. Toc, toc, il ouvre la porte. Ah, le chevreuil n'est pas là. Il laisse la carotte et s'en va. Le chevreuil est allé chercher quelque chose à manger. Il a trouvé, savez-vous quoi? Une touffe d'herbe gelée et les bourgeons d'un petit sapin. Il en mange tant qu'il n'a plus faim. Il rentre chez lui, voit la carotte et dit « Qui me la porte ?» Le mouton marron, je crois. Il a perdu un brin de laine en sortant d'ici. Et le chevreuil dit encore « Il fait si froid, il neige si fort. Le lapin gris a sûrement faim. Vite, vite, je lui porte cette carotte et je reviens. » Saute, saute le petit chevreuil roux par-dessus les haies, par-dessus les houes, dans les bois sans feuilles. Saute le chevreuil. Il arrive enfin à la porte du petit lapin. En rentrant chez lui, le lapin gris s'est endormi. Le chevreuil tout doux ouvre la porte et pose la carotte tout doux près du lit. Le lapin se réveille. Le chevreuil lui dit « Il fait si froid, il neige si fort, tu n'as peut-être rien à manger, je t'apporte une carotte. » Et c'est ainsi que, du cheval au mouton, du mouton au chevreuil, la carotte revint au petit lapin gris. Ah, les bons amis!

Et Caféine, la fille du marchand de sable, comme il est difficile et comme il va falloir longtemps pour l'endormir. Tard dans la nuit, un tapis vole dans le ciel étoilé. Assis sur ce tapis, un homme bâille. Toutes les nuits, cet homme jette un peu de sable du désert sur les villes et les campagnes. À l'intérieur des maisons, les yeux se mettent alors à picoter. Les paupières pèsent soudain lourd, lourd. Et quelques minutes plus tard, tout le monde dort. Cet homme se nomme Melchior. Et comme vous l'avez deviné, il est marchand de sable. Le tapis plane au-dessus des dunes et se pose en douceur dans le désert. Il y a là 5 palmiers, 3 chameaux et 2 tentes, dont une éclairée malgré l'heure tardive. Melchior est soudain grognon. Il rentre dans la tente illuminée. « Caféine, tu ne dors pas encore ?» Adossé contre ses oreillers, un ours en peluche dans les bras, une petite fille lit. « Encore 5 minutes, papa, je finis. »

0: prendre sous la tente de caféine. Elle doit encore finir son livre à la lampe de poche, ronchonne-t-il. Mais il est fatigué, le marchand de sable. Bien trop fatigué pour se relever et aller enguirlander sa fille. Le lendemain soir, comme tous les soirs, Melchior vole sur son tapis. Il vide son dernier sac de sable du désert sur un village quand il entend une voix derrière lui. « Melchior ! Melchior !» Le marchand de sable se retourne. À l'autre bout du ciel, il aperçoit un tapis volant et un homme dessus. « Ça alors, Anatole !» s'exclame Melchior. Les deux marchands de sable font converger leurs véhicules et se serrent la main au-dessus d'une route de campagne. « Qu'est-ce que tu fais par là ?» demande Melchior. « Ce n'est pas ton secteur ?»« Je sais, » répond Anatole, « mais je traîne un peu avant de rentrer. Il fait si bon ce soir. » « Et la famille, ça va ?» Un voile de contrariété passe sur le visage de Melchior. Oh, « Je suis embêté avec caféine. Elle s'endort à des heures impossibles. Une fille du marchand de sable qui ne dort pas. De quoi j'ai l'air ?» Anatole réfléchit. « Elle n'est pas fatiguée le matin pour aller à l'école » demande-t-il. « Penses-tu ? Elle est en pleine forme. » « Envoie-lui les moutons, » conseille Anatole. Le visage de Melchior s'illumine. « Quelle bonne idée! Je les avais oubliés, ceux-là. Et au fait, tu vas à la fête des endormeurs ?»« Pas cette année, » soupire Anatole en bâillant. « Je suis de garde ce soir-là. Si tout le monde fait la fête, qui s'occupera du sommeil de tous ces gens ?» Le soir suivant, son ours en peluche dans les bras, caféine contre. 4345, 4346, 4347. Oui. Caféine compte les moutons qui défilent à la queue leu-leu devant son lit. Voilà Melchior qui rentre du travail. Il se pose discrètement derrière un des palmiers et appelle encore plus discrètement à des moutons.
1: « Alors ?» demande-t-il à voix basse. « C'est la 18e fois qu'on défile !»
0: explique le mouton.
1: « Elle est incroyable, cette petite !»« La 18e fois ?»
0: répète impressionné le marchand de sable.
1: « Mais ne vous inquiétez pas, » le rassure l'animal. « On a connu des cas plus difficiles. On finira par l'avoir. »
0: Et à son tour, le mouton prend sa place dans la queue et défile devant Caféine, qui compte, compte, compte. Melchior hausse les épaules d'un air las et va se coucher. Il enfonce sa tête sous l'oreiller et finit par s'endormir. Mais à son réveil, le lendemain, la petite voix continue imperturbable de compter des moutons. Melchior se prépare pour la grande fête des endormeurs. Il enfile son plus beau costume, ses plus belles sandales.
2: « Comme tu es élégant !» s'exclame Céleste, sa femme.
0: Melchior rougit, content. « Tu vas parler de caféine et des moutons à tes collègues ?» demande Céleste. Melchior pâlit, moins content.
2: « Je ne sais pas trop, peut-être. »
0: Le marchand de sable a soudain l'air si perdu que Céleste ne peut s'empêcher de lui faire un bisou. Même les trois chameaux ont l'air embêtés pour lui. La grande fête des endormeurs a lieu dans une usine de matelas désaffectée. Tous les endormeurs de la planète ont fait le voyage. Certains se goinfrent au buffet, d'autres dansent ou discutent. Bref, c'est la fête. En place pour la photo, crie soudain un vieil endormeur du nom de Nicéphore. Dans un joyeux brouhaha, tout le monde se regroupe devant Nicéphore et son appareil.
2: Oui, « Où sont les moutons ?» demande soudain Nicéphore.
3: « Je ne vois pas les moutons. »
0: Tout le monde s'acheminait à chercher les moutons.
2: « Ils n'ont pas pu venir, » dit quelqu'un.
0: Les regards se retournent vers ce quelqu'un qui, comme vous l'avez deviné, n'est autre que Melchior.
2: « Et pourquoi ça ?» demande Nicéphore.
0: Très mal à l'aise, Melchior prend sa respiration, avale sa salive et déclare
2: « Ils sont en panne !»
0: Les endormeurs ouvrent tous des yeux ronds.
2: « Comment ça en panne ?» veut savoir Nicéphore.
1: « Ils sont venus endormir caféine, ma fille, il y a 10 jours, » explique Melchior. « Ils ont défilé devant son lit pour qu'elle les compte. Mais au bout de 8 jours et de 8 nuits, ils avaient trop mal aux pattes pour continuer. Et ma fille n'était toujours pas fatiguée. »
0: Un murmure de stupéfaction parcourt l'assemblée.
2: « Mais vous êtes endormeur, non ?» demande Nicéphore.
3: « Oh, un simple marchand de sable, et débutant encore. »

0: vous n'arrivez pas à endormir votre fille ? Melchior baisse piteusement les yeux. En quelques instants, les endormeurs n'en parlent plus que de l'affaire caféine. Un peu de calme, je vous prie, crie par-dessus le brouhaha Nicéphore. Je propose que nous nous rendions tous auprès de cette demoiselle et que nous étudions son cas d'un peu plus près. On amène aussitôt une dizaine de tapis volants, le grand modèle. Les endormeurs montent dessus et tout le monde décolle. Après 3 heures de vol, les tapis se posent près de l'oasis où vivent Melchior, Céleste, Caféine et leurs chameaux. C'est l'heure du dîner, mais le soleil est encore haut dans le ciel. Caféine et sa maman finissent leur dessert sous un parasol. « Papa !» s'écrie la petite fille en courant vers eux. Melchior prend sa fille dans ses bras. « Bonjour, ma chérie !» Caféine regarde par-dessus l'épaule de son père l'étrange cortège. « C'est qui, papa ?»«
1: Des endormeurs !» explique Melchior en reposant Caféine par terre.
0: « Ah !» dit la fillette d'un ton grave. « Et ils sont là pour moi, pour m'endormir ?»«
1: Oui, dit un peu gêné Melchior. »
0: « Alors, qui va endormir cette petite demoiselle ?» demande l'œil malicieux Nicéphore. « Qui se sent capable de faire mieux que les moutons ?»
2: Les endormeurs forment un demi-cercle autour de l'enfant. Certains s'approchent de Caféine pour l'examiner à la loupe. D'autres échangent quelques mots à voix basse.
0: « Eh bien, continue Nicéphore, vous n'avez quand même pas peur d'une petite fille ?»«
1: Qu'on m'apporte un peu d'eau chaude, déclare alors Madame Olga, la célèbre infuseuse. Vous allez voir ce que vous allez voir. »
0: Melchior fait chauffer de l'eau, tandis que Madame Olga sort de son sac des petites boîtes. Elle en extrait toutes sortes d'herbes qu'elle jette dans l'eau. Un délicieux fumet s'élève au-dessus de l'oasis.
1: « Bien, Caféine, l'appelle l'infuseuse. »
0: Son ours dans les bras, la petite fille s'approche.
1: Et maintenant, chers confrères, admirez le merveilleux pouvoir de la tisane, dit l'endormeuse en tendant un bol à l'enfant.
0: Caféine boit son bol, le repose, et aussitôt elle file.
1: Et voilà, commente avec fierté Madame Olga, Caféine est partie se coucher.
0: Mais, car il y a un mais, Caféine est de retour.
1: J'ai juste été faire pipi, dit la fillette.
0: Tu n'es pas fatigué, bredouille Madame Olga ?
1: Pas du tout, répond Caféine en secouant énergiquement la tête.
0: Les endormeurs se rassoient en soupirant, tandis que le soleil amorce sa descente.
1: Mesdames, messieurs, soupire Nicéphore, vu que nous sommes tous fatigués et énervés par la chaleur, je vais demander aux meilleurs d'entre nous de bien vouloir intervenir.
0: Au mot « meilleurs d'entre nous », les regards se sont tournés vers Arsène Patemol, le plus extraordinaire chanteur de berceuse de tous les temps. Arsène Patemol s'avance et déclare « Mes chers confrères, ouvrez grand vos yeux et vos oreilles et admirez le travail. » Il tout saute légèrement et commence à chanter.
1: Comme elle est douce la voix de Patemol, si douce, si paisible, si apaisante.
0: Le soleil le premier se couche, bientôt suivi par les chameaux. Les yeux fermés, Arsène enchaîne 2, 3, 4 berceuses, mais il doit soudain s'interrompre, tant les ronflements des endormeurs qui se sont endormis autour de lui sont forts. Et, bercé par sa propre voix, il finit à son tour par s'endormir. Caféine regarde lentement autour d'elle.
1: « Ça y est, ils dorment tous ?» demande-t-elle à voix basse.
0: « Je crois bien, répond l'ours, en peluche, en bâillant. »
1: « Qui c'est alors la plus fortiche ?» demande Caféine, une pointe de défi dans la voix.
0: « C'est toi ?» répond l'ours.
1: « Plus fortiche que Victor, le fatigueur d'enfants ?»«
0: Oui, soupira la peluche.
1: « Plus forte que Patemol ?»«
0: Oui, allez, maintenant, on dort. »
1: D'accord, dit Caféine en serrant l'ours contre elle. Et en moins de temps qu'il n'en faut pour le dire, Caféine s'endort.
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0: Bonjour, vous êtes sur Radio Dragon 104.4 ou 96.8 FM dans l'émission Bise de Mathésine. En direct de la Mure, le deuxième mardi du mois, de 18h10 à 19h30. Et plus, si possible. Et en réécoute sur notre site radiodragon.org. Aujourd'hui, nous avons Michel à la technique.
1: Bonjour.
0: Bonjour Michel. Moi-même, Anastasia et Myriam à l'animation. Pour cette émission d'automne 2026, nous avons choisi le thème de la danse. Et pour l'explorer, nous interviewerons aujourd'hui Stéphane avec sa chronique poétique, Candice du Ciné-Théâtre de la Mure, Cathy et Manon des Petits Pas dans les Grands. Nous recevrons Jean-Paul et Patrick de l'association Bise du Connest. Et juste avant l'Injada de la radio et du plateau, nous recevrons deux lycéens de la Mure, Louis et Marine, pour qu'ils viennent nous partager leur expérience des manifestations de ces derniers jours. Nous avons ici du public, merci à vous d'être là. Depuis le début de cette année 2026, nous commençons les émissions avec la chronique poétique de Stéphane, qui s'est penchée sur le sujet de la danse. Stéphane, nous t'écoutons.
2: Une danse est un poème. Je cite Denis Diderot, philosophe des Lumières. Est-ce que l'on est d'accord? Il faudrait définir ce qu'est une danse et un poème. Mais tous les deux ne se donnent pas comme ça, pas d'abord par la pensée. Ce serait trop facile, il suffirait de regarder quelqu'un danser ou de lire un poème et on comprendrait tout. Mais c'est ailleurs que ça se passe. Il faut les prendre juste au corps. Premier mot, premier pas, on jette une jambe comme un mot dans l'air sans savoir où ça va. On voit où ça retombe et surtout comment le corps se déplace. Un pas, un mot, ça ne va pas seul. Le poème commence avec un pas de deux. Le mot « danse » ne fait pas poème seul, mais écoutons. La branche qui danse dans le vent. Déjà, on crée une image. Quelque chose naît du deux. Un mot, c'est un corps. Un pas aussi. La danse et le poème commencent quand deux corps se rencontrent. Le premier pas rencontre le suivant. Le corps entier se déplace, ce n'est déjà plus le même corps. Le premier mot rencontre le suivant, le poème se déplace, nous ne sommes plus la même personne. Si la danse est un poème, c'est que les deux sont des mouvements, et on ne fixe pas un corps dansant. Même immobile, il danse. Respirer, c'est danser. Voir, c'est danser. Sentir l'air sur sa peau, c'est encore danser. La danse n'est pas un art ajouté à vivre. C'est une réalité de chaque instant. Et toi, c'est quoi ta danse? Comment tu respires? Comment tu digères? Tu regardes, tu touches, tu écoutes, comment tu sens? La danse est un état constant du corps. On dort, nos rêves dansent. On rit, c'est nos lèvres. On pleure, c'est nos larmes. La vie est mouvement. Un grand ballet dans lequel notre souffle prend la poussière et l'oxygène en même temps. Alors, c'est quoi danser? À chaque seconde, le corps fait face à la gravité. Danse. Les poumons bougent comme des arbres dans le vent. Danse. Les cellules de la peau meurent et se recréent. Danse. À chaque seconde, un poème en gestation, l'expérience d'une sensation, un monde révélé. Si la danse est un poème, c'est jusque-là. Regardez l'enfant dans son berceau. Le monde se révèle nouveau car son regard le recrée comme tel. Parler danse ou poème, c'est d'abord convoquer le vivant, mouvement perpétuel, évidence de l'éphémère, le vent comme symbole. Soulever les feuilles d'automne, porter les poèmes aux oreilles, le vent, jamais fixé, toujours vivant. Alors bien sûr, vous me direz, il y a des chorégraphies et des recueils de poésie. On dessine le mouvement dans l'espace, on trace des lettres sur une page et on répète. Mais pourquoi ? Pas pour figer le mouvement, mais pour apprendre. Et pour donner à c'est là où l'art commence. Ne pas vider les mots de leur... c'est un travail. Donne rendez-vous là. Tentez de maintenir l'émotion et le mouvement plus que vivant. Émotion, du latin emovere, remuer, mouvoir. Faire changer de position ou de place. La danse nous oblige à cela, le poème aussi, dans l'esprit et le corps. Remuer. Faire se transformer quelque chose, encore et encore, remuer, et puis mouvoir, mettre en mouvement, ou mieux, animer. Voilà le lieu où danse et poésie se rejoignent plus encore. Animer. Insuffler la vie par le corps et l'esprit directement dans le cœur. Bouche à bouche à effet immédiat. La danse et la poésie sont là pour réveiller en nous ce qui sommeille, rendre vie à ce qui est presque mort, oui, la mort, c'est ce qui est figé. Croyances, idées, muscles, regards, la danse et la poésie visent à libérer paralysie, sclérose, inertie, immobilisme. Bien assez de synonymes pour dire « cela ne bouge plus ». C'est l'antichambre de la mort. Car oui, je parle de souplesse, mais pas seulement. Souplesse et force en même temps, la force pour résister à cette tendance normale et accablante. Avec le temps, tout s'en va. Et d'abord l'eau dans nos corps et nos mots, l'eau qui permet que tout le doux de nous se renouvelle. Mais sans eau, qui nous sommes? Des cœurs et des yeux secs face à la souffrance de l'autre. Car oui, c'est d'amour dont je parle. La danse et la poésie nous remuent ce qu'il faut pour faire circuler nos eaux et nous émouvoir. C'est un choix. Le mouvoir ou le mouroir. Alors rappelons-nous. Notre eau crie chaque jour son besoin de bouger. Rappelons-nous, Christian Bobin a dit « Ce qui ne peut danser au bord des lèvres s'en va hurler au fond de l'âme. » Rappelons-nous, Sénèque, il faut apprendre à danser sous la pluie. Alors sortons, trouvons des appuis. Marcher, c'est une danse. S'émerveiller devant un matin, un enfant, une danse. Saluer l'inconnu qui passe, une danse. Main tendue vers l'autre, danser, faire poème. Aller à la rencontre de ce qui n'est pas nous et qui l'est pourtant déjà. S'offrir une chance de vivre avec un corps et un cœur plus grand, autrement dit, pouvoir aimer mieux le vivant qui nous compose et nous entoure. Il sera bien temps de mourir. Alors avant ça, dansons et poétisons. Le monde en a besoin.
0: Merci Stéphane. Pour faire suite, tu nous as choisi une musique que nous allons passer. Ça s'appelle « Elle dort » de Francis Cabrel. Est-ce que tu peux nous expliquer le contexte et le choix de cette chanson, s'il te plaît ?
2: Francis Cabrel regardait un jour une jeune enfant sur un fauteuil roulant. Et il a écrit cette chanson en hommage pour elle, en la regardant vivre, dormir et danser.
0: Merci.
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0: C'était la musique Eldor de Francis Cabrel. Vous êtes toujours sur Radio Dragon au 104.4 et 96.8 FM dans l'émission Bis de Matésine. Nous sommes en direct du studio mobile de la Mure au Café Beau Monde et nous parlons ce soir de danse, certainement jusqu'à 20h. Bonjour Candice.
1: Bonjour.
0: Tu es directrice adjointe du Ciné-Théâtre de la Mure et nous avons pour habitude de t'interviewer, ou en tout cas d'interviewer le Ciné-Théâtre à chaque rentrée. Donc en ce début d'année scolaire, on n'a pas pu t'interviewer en septembre parce qu'on n'arrive pas à faire toutes les émissions tous les mois, donc on tenait à t'inviter pour octobre. En début d'année, il y a eu un spectacle de danse hip-hop en plein air.
1: Oui.
0: Et en cercle. C'était très joli à voir. Et puis ensuite, il y a eu la présentation des spectacles de toute l'année. Donc ça, c'est fait. Vous l'avez raté, si je puis dire, aux auditeurices. Est-ce que tu peux nous présenter le programme de cette année de manière globale?
1: Alors, la présentation de saison est passée. Le premier spectacle de la saison est passé aussi. Mmh. Voilà, c'était vendredi soir avec la compagnie des Gentils et le spectacle de Chaumus Gohan. Donc cette année, en fait, on a voulu mettre l'accent sur la danse, puisque chaque année, on essaye faire un focus sur les pratiques amateurs, et on essaye aussi que ces pratiques-là résonnent aussi avec des compagnies professionnelles. Donc c'est pour ça qu'on a débuté la présentation de saison avec la compagnie La Guetteuse et le spectacle Tempest. Mmh. Et l'idée, c'est de retrouver plusieurs spectacles de danse sur la saison. Donc le prochain, ce sera le 12 décembre, avec le spectacle Impulse, qu'on va recevoir sur une séance scolaire et en soirée. Donc là, qui mêle danse, théâtre d'objets, et qui est vraiment accessible à tout le monde, qui est vraiment le spectacle familial par excellence, donc dès 5 ans. Donc vous pouvez vraiment venir avec toute la famille. Ensuite, on continue notre exploration avec l'événement Alors on danse, donc qui aura lieu au mois de mai, donc pour lequel nous allons inviter deux compagnies professionnelles, la compagnie Evolve au mois de le 28 mai, le jeudi 28, avec le spectacle Je suis, qui a été repéré par certains de nos bénévoles de la commission spectacle à Avignon et qui ont eu un énorme coup de cœur pour ce spectacle. Et donc on est très heureux de vous le présenter à ce moment-là. Et on continue notre aventure avec la compagnie des Gentils, qui nous ont rendu visite pour la présentation de saison avec le chanteur public, le Chaumus Gohan. Et là, c'est eux qui clôturent à la fois notre saison et qui clôturent l'événement Alors on danse avec le bal à facettes. Donc là, l'idée, c'est vraiment d'inviter tout le monde à une grande fête et on invite tout le monde à venir danser, tout simplement.
0: Voilà. Dans les locaux du Ciné-Théâtre?
1: Non. On investit pour l'occasion la salle polyvalente, le complexe sportif Jean Morel, donc à la Mure. Voilà. Donc qu'on va essayer de transformer en piste de danse. Donc voilà. Donc l'idée c'est de clôturer la saison avec le bal à facettes.
0: Et en nous faisant tous et toutes danser.
1: Oui, en vous faisant toutes et tous danser. Donc venez avec vos plus beaux vêtements pour la soirée, pour l'occasion. Costume à paillettes, évidemment, ça c'est obligé. Bon, déjà la plaquette de saison avec les divas syndicats et leur costume à paillettes donne le ton. Donc on espère que tout le monde jouera le jeu, et aussi on espère aussi que les gens répondront présents aux ateliers qui vont être mis en place en amont du bal à facettes, avec deux intervenants de la compagnie des Gentils, Aurélien Villard et Dorian Salvucci, qui vont en fait vous proposer de participer et d'être les complices de la compagnie durant le bal à facettes. Donc il va y avoir des ateliers de feux d'artifice, des ateliers de maquillage, des ateliers de danse, mais aussi des ateliers de... J'arrive pas à me souvenir du mot lorsqu'on fait des événements qui ont lieu une seule fois. En danse, je vais vous le retrouver, je ne sais plus. L'idée, en fait, c'est d'arriver à faire en sorte que ces ateliers servent à animer le bal en même temps que la compagnie. Voilà, donc il y aura des gens qui seront choisis et qui pourront animer le bal au même titre que la compagnie.
0: Et pour ça...
1: Flash mob, j'ai retrouvé.
0: Et pour ça, on peut... Tout à chacun peut s'inscrire.
1: Oui. Déjà, les inscriptions... Déjà, il y a toutes les infos déjà sur la plaquette de saison, Atelier du bal à facettes, page 37. Et vous pouvez déjà avoir plein d'informations et nous lancerons les inscriptions, je pense, en début d'année, janvier 2027.
0: Voilà. D'accord. Donc il est encore temps.
1: Oui, il est encore temps. Mais en tout cas, les dates à laquelle il faut impérativement être présent sont indiquées sur la plaquette de saison.
0: Et donc, dans le cadre de cet événement, est-ce qu'il y aura un style de danse, de ces ateliers et de l'événement du bal à la facette, est-ce qu'il y a un style de danse particulier qui est proposé ou...
1: Pas vraiment.
0: Pas vraiment.
1: Alors, ça va être orchestré par... Pour parler du bal à facettes, ça va être orchestré par les Gentils. Et pour ceux qui connaissent la compagnie des Gentils, c'est vraiment une compagnie qui joue vraiment sur le populaire, la variété, et qui arrive à réarranger des morceaux que tout le monde connaît et à les transformer en disco et faire de ces morceaux qu'on n'aurait pas imaginé dans un bal, mais qu'eux, ils vont arriver à nous faire imaginer vraiment, véritablement, parce que j'ai pu assister au bal à facettes, et c'est vrai que des morceaux qui sont improbables, ils arrivent vraiment à faire danser les gens. Et voilà, donc il n'y aura pas vraiment de style prédéfini. Les styles, en fait, de musique, ils seront plus... De danse, ils seront plus amenés lors de l'événement amateur le 29 mai. Donc les compagnies amateurs de la Matésine qu'on va mettre en avant sur la soirée du vendredi soir, où là il y aura différents styles de musique, de danse. Donc on n'a pas voulu axer sur quelque chose de précis. Vous voyez, on a commencé avec du hip-hop. On va avoir Impulse qui mélange tous les styles, le bal à facettes c'est pareil. Donc l'idée c'est vraiment d'offrir le maximum, un éventail le plus large possible.
0: Et aussi au cinéma-théâtre, il y a la programmation aussi qui a lieu chaque année, comme le festival pour enfants, Dehors les murs, enfin dans d'autres...
1: Oui.
0: Du coup...
1: Ce qui fait la richesse de cet endroit, c'est que c'est à la fois un cinéma et à la fois un théâtre, et donc c'est aussi super de pouvoir avoir ces deux canaux là pour pouvoir s'exprimer. Et donc oui, le festival de cinéma jeune public qui s'appelle Plein les yeux aura lieu cette année la première semaine des vacances de février, donc de notre zone. Donc je crois que les dates c'est du 15 au 21. Et en plus, 2027, ce seront les 10 ans du festival Plein les yeux. Donc, on va essayer de vous en mettre plein les yeux. Et avec une programmation enrichie. Et puis, pourquoi pas, aussi, on réfléchit là à des petites surprises et voir ce qu'on peut amener. En tout cas, on essaiera aussi d'avoir une troisième salle comme l'année dernière, qui a vraiment rencontré un grand succès grâce à l'école de musique qui nous prête et à l'harmonie de la mur qui nous prête sa salle pour pouvoir offrir plus de séances au public.
0: Et vous avez aussi l'accompagnement des scolaires, donc qui est pas visible sur le programme, mais qui est important.
1: Oui.
0: Est-ce qu'il y a un thème ou un programme spécifique cette année ou c'est à la demande des programmes scolaires?
1: Les scolaires, en fait, on les reçoit à la fois sur la partie spectacle et à la fois sur la partie cinéma. Mm-hmm. Concernant la partie spectacle, nous, on met vraiment l'accent pour proposer des propositions, des spectacles jeunes publics pour tous les âges, dès 3 ans. Donc cette année, le premier spectacle qu'on va offrir aux scolaires, ce sera donc le fameux Impulse. Mm-hmm. Le 11 décembre à 14h. Nous aurons aussi un ciné-concert. Nous aurons aussi un spectacle de contes, slam, et qui mêle aussi argile avec Nanoulak. Nous aurons aussi le Petit Frankenstein, qui est une fiction sonore de la compagnie Intermezzo. Et l'idée, c'est vraiment de pouvoir offrir des spectacles pour tous les âges. Voilà, et ça, on a 5 propositions. Et là, aujourd'hui, par exemple, c'était pas un spectacle, mais nous avions une réalisatrice, Sophie Loridon, qui venait présenter son documentaire Quand j'étais petite. Et c'est un spectacle que nous avons proposé aux écoles et qui sont venues en masse. Et nous avions 170 élèves là à 14h. Et donc ça, c'est aussi des propositions que nous, on est en mesure de faire. Mais il faut aussi savoir que les écoles nous sollicitent pour pouvoir bénéficier de séances de cinéma et sur des films d'actualité. Alors, en ce moment, Les Misérables, l'Odyssée, qui font écho au programme scolaire. Donc les scolaires, j'ai envie de vous dire, c'est notre quotidien. Voilà. Et on en est très heureux.
0: Eh ben, merci Candice d'être venue nous présenter le programme du Ciné-Théâtre de l'Ami.
1: Merci à vous.
0: Est-ce qu'il y a quelque chose que tu as envie d'ajouter? Est-ce que tu aurais envie de nous présenter la chanson que tu as choisie?
1: Oui, alors on m'a demandé de choisir une chanson, donc j'ai choisi la chanson « Mille cœurs debout » de Kali, qui pour moi résonne très très fort en ce moment avec le mouvement lycéen et étudiant et la force du collectif et ce que pour moi évoque cette chanson. Donc, voilà.
0: Merci beaucoup et on écoute « Mille cœurs debout » de Kali.

0: 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En direct, tous les deuxièmes mardis du mois, avec Bis de Matésine au château de Beaumonde. Et vous nous retrouverez aussi en rediffusion sur notre antenne. Nous recevons maintenant les petits pas dans les grands. Donc, Cathy.
1: Bonsoir.
0: Et Manon.
2: Bonsoir.
0: Je laisse Cathy présenter les petits pas et dans toute sa diversité.
1: Alors, les petits pas, c'est avant tout de la danse, de la transmission et je crois que c'est une bonne partie de notre activité. Il y a un volet compagnie junior, qui consiste à amener des amateuristes sur scène et à vraiment pratiquer dans des conditions professionnelles. Par Mons et par Vaux. Il y a un volet sortie culturelle. On emmène des jeunes et des moins jeunes voir des spectacles de danse essentiellement, mais pas seulement. Profiter aussi de séjours culturels à la journée ou sur des week-ends, ça dépend des années. Et puis, il y a l'accompagnement de la classe danse. Et là, on a un gros projet tous les deux ans de voyage. Et l'année dernière, on est parti jusqu'en Slovaquie, à Bratislava, avec un groupe de 9 jeunes à la rencontre d'une compagnie professionnelle de danse contemporaine. Voilà. Et les petits pas dans les grands, c'est évidemment associé au studio de danse, donc là, qui propose des cours de danse contemporain, classique, claquette, hip-hop, évidemment, et quelques cours de yoga aussi. Voilà l'entièreté de nos activités.
0: Ils sont très diversifiés.
1: Oui, mais toujours avec le fil de la danse ou plus largement du spectacle vivant, parce qu'il se peut qu'on s'associe à la musique, au cinéma, au théâtre, selon les projets.
0: Donc vous avez des projets en partenariat avec d'autres associations culturelles?
1: Oui, bah cette année, notamment l'événement Alors on danse, évidemment, les petits pas seront là. D'autant plus que je coordonne donc le plateau amateur du vendredi soir, sur lequel nous accueillerons plusieurs associations locales, la Bise du Conest, les petits pas dans les grands bien sûr, l'association Cabriolet entre chats, l'association de danse écossaise aussi, Scottish Circle des Lacs, je crois qu'on dit comme ça. Et j'oublie la MPT de Suville qui viendra avec un groupe dirigé par Nadège Chola. Voilà. Et l'association Kairos nous proposera un atelier probablement ouvert autour de la danse libre. Ce qui nous permet de visiter des univers dansés très différents. Ça va de la danse folklorique, traditionnelle, à la danse contemporaine, en passant par le modern jazz. Et ça fait une soirée très très riche où tous les pratiquants, toutes les pratiquantes de danse du plateau, en tout cas un certain nombre, vont se rencontrer.
0: Super. Bon, écoute, je voulais aussi parler du reste de l'activité. Notamment, je sais plus ce que je voulais dire.
1: Alors sur l'année, on a un calendrier, oui, aussi, au mois de janvier. On va proposer une carte blanche, le 31 janvier, une carte blanche à nos élèves, qui va se coupler avec un événement, un battle, all style, ça se dit comme ça, avec l'accent. Donc l'idée c'est de kids cependant, donc ce sont des enfants qui vont s'affronter dans les règles de la danse. In a world of distress, a heart just like yours. Et on souhaite au pile. Donc c'est ouvert à tous les enfants, pratiquants ou non la danse par ailleurs. L'idée c'est de se faire rencontrer des enfants avec des juges qui pointent du doigt à la fin de la prestation le gagnant ou la gagnante. Et puis petit à petit, au fur et à mesure de la compétition, les gens se rencontrent et jusqu'à désigner un gagnant ou une gagnante. Donc ça sera fin janvier.
0: Sur la scène du théâtre ?
1: Non, on sera dans la salle polyvalente du complexe sportif Jean Morel.
0: D'accord.
1: Qu'on transforme un petit peu pour l'occasion. Voilà, on participera évidemment à la rondance. On va avoir aussi des dates avec la compagnie junior. Et puis la saison se clôturera au mois de juin avec le spectacle de fin d'année dont le thème, je peux le révéler, sera l'amitié.
0: Tout un programme.
1: Oui, c'est un très joli thème.
0: Oui. Est-ce que Manon, tu peux nous parler un petit peu de ta relation à la danse ?
2: J'ai commencé très tôt, dès mes 3-4 ans, je dirais. Ma sœur faisait de la danse, ma mère faisait de la danse. Et quand on s'y attache, c'est comme une grande famille. Bon, après, on s'arrête. Ça t'entraîne et tu continues, ça va te perdre. Et maintenant, je sais pas si je serai la même personne en ayant pris le chemin de la danse ou pas.

0: idées, de penser, d'agir. Je sais en gros.
1: Saison de la classe danse, collaboration avec l'école Saint-Joseph, le collège Louis Maubéret maintenant, une section sportive Tampillé éducation nationale. Oh yeah, the stars are shining. 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Heures de leur temps consacrés, des rugbymen, des skatistes, des nageurs et nageuses, voilà, répartis dans les différentes classes des différents niveaux. Et donc moi, j'accueille les danseurs et danseuses le jeudi après-midi au studio, et le mercredi après-midi, ils ont un tronc commun, puis après on leur propose de prendre des cours complémentaires pour donc le tronc commun, c'est en...

0: la rentrée et l'aventure se continue parce que du coup ça nous a permis de signer d'autres dates, donc on sera de retour dans l'un au mois de mars, probablement dans la Drôme au mois d'avril, enfin voilà, donc c'est une pièce que l'on partage depuis l'année dernière et qu'on va continuer de partager jusqu'en juillet.
1: Donc c'est un cours dédié à la construction de...
0: Alors c'est que en plus de tous leurs cours techniques, ces jeunes-là viennent les week-ends et les vacances. Non mais c'est des vrais mordus. Comme Manon dit que ça fait partie d'elle. Ouais, il y a un peu de ça je crois.
1: Ok.
0: Voilà, et ce qui explique le morceau qui va suivre.
1: D'accord. Donc merci Cathy, merci Manon. Donc,
0: merci.
1: Nous écoutons « Lettre à soi » de Colline Rioux.

0: 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Alors maintenant, j'accueille Jean-Paul et Patrick de l'association Bis du Connest. Bonjour à vous deux.
1: Bonjour.
0: Alors, dans toute la vallée, je crois que l'on connaît l'association Bis du Connest. Et notamment, on vous retrouve faire des animations à la Vogue de Chaulonge et dans les campings du plateau l'été. Donc vous avez à cœur d'aller auprès du public pour partager la danse folk, donc je lâche le style. En quoi c'est important pour vous de faire ça et de voilà d'aller auprès du public?
2: Conserver des traditions.

0: on va leur faire une danse bretonne, quand on a des Auvergnats, on va leur faire une bourrée. C'est-à-dire qu'on est vraiment sur de la mixité culturelle et de l'échange très très.
1: Et surtout, ce qui est. Alors, moi, Moi, je vous ai. J'ai été à une des animations à la Vogue de Cholonges. Et ce qui est chouette en plus, c'est que vous. Que les gens puissent suivre et comprendre ce qui se joue. Donc, ça, c'est quelque chose qui est chouette, avec assez simplement pour que n'importe qui.
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1: Vous avez des ateliers qui mixent à la fois l'apprentissage de la danse et l'apprentissage de la musique. Alors, si vous y allez, vous n'êtes pas obligé de faire les deux, je vous assure. Si vous avez envie de danser, vous dansez. Si vous avez envie de faire de la musique, vous faites de la musique. Mais la particularité de vos ateliers, c'est quand même que les deux ont lieu au même moment, dans une complémentarité. Est-ce que c'est possible que vous nous parliez de ça ?
0: Le plaisir est partagé entre musiciens, il est partagé entre danseurs et il est partagé dans l'échange des deux groupes, puisque le plaisir des musiciens, c'est de faire danser des gens. Le plaisir des danseurs, c'est de danser, mais il est d'autant plus agrandi que la musique est en direct. C'est-à-dire que danser sur une bande-son enregistrée, c'est pas du tout le même plaisir qu'avec des musiciens en direct, surtout qu'en direct, bon, on s'arrête quand il faut reprendre une figure, puisqu'on est dans l'apprentissage, dans la connaissance. Cet atelier hebdomadaire, il sert à faire découvrir, et on a donc un certain nombre d'adhérents, 45 cette année, qui viennent régulièrement pour apprendre ses danses, et puis après pour aller les transmettre lors des animations, puisque c'est le groupe adhérent de l'association qui montre les danses lors des animations.

0: fait. Moi, je suis un modeste musicien, donc qui rejoint la bise du Conest, qui rejoint la bise du Conest depuis un an à peu près, quoi. Donc, en tant que musicien et éventuellement aussi en tant que danseur, lorsqu'il manque souvent des danseurs hommes, c'est souvent un petit peu le cas, ou lorsque je ne joue pas aussi forcément tous les morceaux parce que je n'ai pas encore tout le répertoire de la bise du Conest. Mais effectivement, l'avantage, comme précisait Jean-Paul, d'avoir des musiciens en live, c'est qu'on peut moduler justement le tempo, le rythme et s'adapter aux débutants. Voilà, c'est un petit peu le but de faire de la musique live comme ça. Et c'est ce que je pratique déjà depuis pas mal d'années au travers de pas mal d'associations sur Grenoble, puisque j'ai dû débuter dans les années 80 au travers d'Art et Tradition Populaire qui est sur Saint-Martin-d'Air, ensuite avec l'association Ensemaille qui est sur Échirol, après un petit groupe où on est formé avec d'autres copains qui s'appelait 22-3, c'est un petit groupe de musique qui tournait sur Grenoble mais qui n'existe plus maintenant parce que un est décédé puis l'autre a arrêté, et enfin rejoindre la bise du Conest voilà, depuis un petit peu plus d'un an, quoi. Mais un vrai plaisir de musicien, quoi, et à la fois de danseur. L'importance justement d'être à la fois musicien et danseur, c'est que on a un petit peu le sens du rythme. Et ce qui est important, je crois que c'est aussi d'éduquer les danseurs à l'oreille, à écouter la musique avant tout, avant de commencer à mettre un pied devant l'autre, parce qu'il faut vraiment que les deux soient synchronisés, à la fois le pas, la chorégraphie et la musique. Mais pour ça, donc, c'est bien d'être à la fois musicien et danseur.
1: Oui, et à ce niveau-là, c'est plus facile en tant que danseur quand on n'a pas 5 instruments qui se superposent avec un rythme ou des variantes un peu compliquées.
0: Oui, beaucoup
1: des fois, apprendre avec juste un accordéon qui nous fait le rythme de basse, quand même, ça aide. Ah,
0: voilà,
1: pour apprendre à écouter. Voilà. Et alors, mais du coup, comment ça se combine pendant le cours? Comment vous liez l'un et l'autre? Parce que les musiciens aussi, il faut bien qu'ils apprennent leurs morceaux. Ou ils les travaillent avant, ou...
2: Alors, il y a un certain nombre de morceaux qu'on pratique depuis un certain nombre d'années, notamment ceux qu'on va mettre en œuvre dans les animations et dans les bals où on participe. Et puis après, on essaye d'enrichir le répertoire. C'est-à-dire que quand on a créé l'association en 94, on travaillait que sur les musiques et les danses dauphinoises, donc nos danses de montagne, du Dauphiné. Et cette idée est venue puisque de 91 à 97, il y a eu la semaine Rigaudon à Pélafolle. Donc là, les amis Triévois s'en souviennent pour ceux qui y ont participé. C'était toute une semaine tous les soirs avec le premier jour 100 personnes et le dernier soir 1000 personnes sur la place de Pélafolle. Et donc moi, c'est ça qui m'a mis en route vers ce patrimoine, puisque passionné de patrimoine au sens large du terme, mais sur le côté danse traditionnelle du Dauphiné et de nos montagnes, c'est là où j'ai appris. Et du coup, c'est en tant qu'aussi pédagogue, enseignant et animateur patrimoine et environnement, c'est là où je me suis dit, là, il y a quelque chose qu'il ne faut pas qu'on perde et quelque chose qu'il faut qu'on transmette. Donc on a appris, et puis donc l'association créée en 94 s'est ensuite élargie à d'autres musiques et d'autres régions et d'autres pays. Donc maintenant on a un répertoire qui est de plus en plus large, et c'est dans ce cadre-là qu'on a aussi participé à Alors on danse en 2024, qu'on va reparticiper en 2027. En présentant donc quelques danses qui ne sont pas seulement de nos montagnes, mais qui vont jusque en Italie, en Pologne, et peut-être l'année prochaine jusqu'au Portugal. Donc on apprend, on décompose, mais on a toujours une partie de l'atelier qui est un moment de plaisir où on va faire des danses qu'on connaît déjà et qui vont être plus le, entre guillemets, un mini-bal. C'est-à-dire qu'on essaye d'associer la partie vraiment pédagogie, transmission, apprentissage et la partie plaisir sur la deuxième partie de l'atelier.
1: Alors justement, sur les danses que vous proposez, est-ce que vous pourriez expliquer à nos auditrices ce que c'est que la danse folk en France? Alors soyons modestes, restons en France, on a déjà tellement de régions avec des danses différentes dans chaque région. voilà, pour des personnes qui n'ont pas le contexte, qui ne savent pas du tout de quoi on parle. Et est-ce que vous pourriez nous en donner une petite définition, on va dire, voilà.
2: Alors, grosso modo, il y a à peu près 2 siècles, c'est-à-dire après la période Moyen-Âge-Renaissance où on avait des danses très lentes, qu'on appelle les branles. Après ça, donc il y a à peu près 2 siècles, on a eu dans chaque région des cultures qui se sont exprimées et qui se sont mises à jour. Donc chez nous, en Dauphiné, c'était la danse emblématique, le rigodon, les rigodons, puisqu'il y en avait un dans chaque village ou presque. En Auvergne, c'est les bourrées. En Bretagne, c'est les danses bretonnes. En Gascogne, c'est les danses du sud-ouest. Donc, en fait, chaque région a sa culture qui se décline après en sous-territoire. Et ces cultures, elles ont été plus ou moins oubliées avec l'évolution des musiques, puisque on a connu, entre les deux guerres, la période du musette. Après, on a connu le rock. Après, on a connu le disco. Et en fait, on a oublié donc ces traditions particulière de chacun des terroirs. Et donc, quand on remet ça au goût du jour, alors il y a eu des premiers collectages dans les années 30 avec Charles Joasten, qui était conservateur du musée dauphinois pour notre région, d'autres collectages dans d'autres régions, et c'est surtout à partir de 68, avec la grande remise en cause sociétale qu'on a connue, on a eu le retour à la terre, on a le retour aussi aux musiques traditionnelles, et beaucoup de groupes se sont créés à ce moment-là, et c'est comme ça que, moi, sur le campus de Grenoble, quand j'étais étudiant, on a vu Triane, on a vu Malicorne, et moi, c'est là où j'ai démarré la danse traditionnelle. Donc c'est toute une évolution historique liée à l'évolution de la danse, mais avec ce retour vraiment à cette danse collective et à cet esprit collectif pour remettre à jour des cultures locales de chaque région.
1: Alors, peut-être pour expliquer... Enfin, on va pas passer en revue plein de danses, mais comme c'est assez différent de ce qu'on peut voir... en danse hip-hop ou en danse contemporaine, du coup, peut-être on peut un peu expliquer ce que c'est que le rigodon, puisque c'est la danse traditionnelle du Dauphiné. Est-ce que vous pouvez nous dire comment ça se danse, c'est quoi, en quoi c'est, quel jeu en fait les danseurs jouent ensemble, et peut-être aussi avec les musiciens. Je sais qu'il y a des danses où les musiciens s'amusent à accélérer au fur et à mesure pour voir qui craquera le premier entre les danseurs et les musiciens. Est-ce que vous pouvez nous faire un petit aperçu? Et après, bien sûr, on vous écoutera jouer en live. Vous allez apporter vos instruments, un rigodon.
2: Le rigodon, c'est une danse très vive et très enlevée. Donc qui c'est vraiment à ce changement d'époque où on est passé des danses lentes aux danses, donc les branles dont je parlais tout à l'heure, aux danses beaucoup plus rapides. Donc en Auvergne, c'est les bourrées, et en Dauphiné, c'est les rigodons, sous différentes formes, à 2, à 4, en ronde. Il y a même un rigodon à 3 sur de Volnavé. Donc c'est des danses très vives, souvent à 2 figures, sauf exception. Dans le Champsaur, on a un rigodon à 3 figures, avec une première figure qu'on appelle la promenade. Donc on est souvent sur un cercle, qu'il soit à 4 ou en grand cercle. Et puis la partie refrain, où on a vraiment le pas de rigodon, qui est un pas très sauté. Donc c'est une danse qui est à la fois, sur la première partie, plutôt terre à terre, et sur la deuxième partie beaucoup plus aérienne et enlevée, même si on est moins aérien que dans les danses de Gascogne, par exemple. Donc c'est vraiment des danses très rythmées, avec 2 phrases et qui sont des pas assez simples. C'est du rythme à 2 temps. Donc ce sont des figures assez simples, mais chaque terroir, donc le Trièves d'un côté, la Matésine, le Beaumont, le Champsaur, a son pas traditionnel de rigodon. C'est-à-dire que l'identité et la culture locale, c'était les clochers à l'époque, on revendiquait son identité vraiment très locale. Donc les pas de danse pour la partie refrain étaient différents d'un terroir à l'autre.
1: Et du coup, j'aimerais ajouter, parce que je danse le folk et le rigodon aussi, que il y a quand même des levées de bras, de jambes. Alors c'est pas très haut, mais en fait c'est très rapide. Et je peux vous dire que c'est cardiaque. Vous vous faites les muscles du cœur avec. Hein.
2: Il n'y a pas besoin d'aller faire une activité à part. Et puis donc effectivement avec les bras, il y a ce qu'on appelle les chics. Qui, au départ, puisque au tout début, le rigodon, c'est une danse d'hommes, et on faisait des concours de rigodon sur les tables en soirée. Et puis après, ben, forcément, l'évolution culturelle de l'époque a fait que les dames se sont mises à danser aussi. Et les dames étaient toujours plus pudiques et regardaient plutôt leurs chaussures, parce qu'on est quand même très proches. C'est la relation dans une danse, quand on est à deux ou à quatre, la relation est très proche. Donc on rentre un peu dans l'intimité du partenaire. Et donc pour arriver à voir le regard et le croisé de regard des deux partenaires, les cavaliers, les hommes, faisaient donc les chics à hauteur des yeux, donc avec les bras à moitié en l'air, pour capter le regard de la partenaire, puisque aller au bal le dimanche après-midi, c'était aussi l'endroit de la rencontre. De la séduction, et c'est là où beaucoup de couples se sont formés. C'est important en termes social, toute cette histoire-là.
1: Et alors, quand même, pour dire, pour nos auditeuristes de tout âge qui nous écoutent, que il y a beaucoup de jeunes qui vont en bal folk aujourd'hui. Hein. Il y a des groupes de musique, du coup, qui ont... qui ont gardé la rythmique dansable et qui ont adapté ça avec des nouvelles mélodies, etc. Et donc, voilà, donc pour dire, c'est très jeune et très fun et on danse ensemble. Et c'est pas parce que ça date d'il y a longtemps que c'est un truc plein de poussière. Voilà, je voulais le dire parce que c'est important. Vous allez chercher vos instruments pour qu'on écoute ce rigodon. Donc, vous ne le verrez pas danser à la radio. Mais si ça vous intéresse, n'hésitez pas à... Un rigodon, je ne sais pas son nom.
2: Vous avez... Marion, rigodon valse du Vercors.
1: Un rigodon valse du Vercors. Et nous allons avoir Jean-Paul à la vielle à roue. Et Patrick à l'accordéon.

0: C'était donc un morceau en live de Rigaudon, du Vercors, interprété par Jean-Paul à la vielle à roue et Patrick à l'accordéon diatonique. Nous recevons maintenant Marine et Louis.
1: Bonjour.
0: Élèves au lycée de la Mure sur tout ce qu'on entend en ce moment. Et donc la première question un petit peu plus précise, c'est les raisons qui vous ont poussé à sortir de vos gonds un petit peu.
2: Déjà les raisons principales, déjà c'est le soutien aux autres lycées, principalement de banlieue et tout, qui eux ont des conditions déplorables. Et puis après, nous, on a aussi nos revendications sont que on a des manques de profs. L'année dernière, j'étais en première année, en première au lycée, et qui dit première dit bac de français. J'ai une amie qui n'a pas eu sa prof de français pendant 5 mois. Moi, j'ai pas eu une prof d'italien pendant 6 mois. Donc, beaucoup de manque de profs.
1: On a aussi beaucoup de manque de budget pour le matériel. On a des manuels, ça fait 6 ans qu'on les a. Et sur des matières comme la GGSP, qui est du coup de la géopolitique, ou l'histoire et la géo, c'est très compliqué de suivre ce qui se passe en ce moment avec des manuels très vieux.
0: Donc ça impose aux professeurs d'avoir recours à d'autres techniques pour vous faire passer des informations.
1: Aussi, et on va dire, ils se débrouillent à peu près avec le matériel qu'ils ont. Voilà. On a des classes extrêmement remplies. Là, cette année, il y a des classes qui montent jusqu'à 37 élèves. Et on estime, et je pense que c'est légitime, que des classes à 37, c'est pas viable. Et c'est pas possible d'apprendre normalement, entre guillemets, dans ces conditions.
0: Et pour les langues vivantes, à 37
2: Non, les langues vivantes, heureusement, ça dépend lesquelles. L'anglais, où on est en classe entière, on n'est pas 37, mais je prends l'espagnol, beaucoup de lycéens en font. Italien et allemand, ça va, on n'est pas trop. Après, on a aussi beaucoup de problèmes au niveau de l'isolation. Les bâtiments sont très mal isolés, on manque de chauffage l'hiver, donc on a très froid, on a très chaud en été parce qu'on n'a pas de clim. L'été dernier, il faisait beaucoup plus chaud dedans que dehors et c'était juste infernal et très très compliqué d'apprendre. Et moi qui ai passé mon bac de français l'année dernière, c'était une horreur de devoir le passer alors que j'avais très chaud et que j'arrivais pas à me concentrer.
0: D'accord. Donc des conditions matérielles vraiment difficiles.
2: C'est ça. Et puis les charges de travail sont assez lourdes de plus en plus. Et je rentre chez moi le soir, j'ai encore mes devoirs à faire, des contrôles à réviser. Et je ne rentre pas chez moi avant 18h, 18h30 à cause des transports scolaires. Et encore, certains font des activités extrascolaires. Et puis ces derniers temps, il y a eu aussi des problèmes de transport, des transports qui arrivent tard, des transports qui ne passent pas. Donc devoir prévoir à la dernière minute qu'on vient de nous chercher, on arrive chez nous avant 19h, 19h30, des fois 20h, et c'est très compliqué tout ça.
0: Oui, ça fait beaucoup.
2: Effectivement.
1: Il y a beaucoup de critiques aussi au niveau de Parcoursup, qui est du coup une plateforme d'orientation sur laquelle on s'inscrit. Marine en parlera mieux que moi parce que du coup elle est en plein dedans. Sur laquelle on s'inscrit et on peut envoyer des demandes à des établissements. Et c'est l'établissement, mais aussi la plateforme qui donne son accord sur est-ce qu'on peut être pris ou pas. Et il y a aussi beaucoup de pression au niveau des notes, au niveau des absences. Toutes les absences sont notées du coup dans Parcoursup.
0: D'accord. Donc en fait, tout concourt à ce qu'il y ait un maximum d'informations pour savoir si vous méritez, entre guillemets, d'aller là ou là.
2: Entre guillemets, oui, c'est ça.
0: Donc vous postulez, en fait.
2: C'est ça. Il suffit de quelques heures d'absence, des fois, pour manquer certains vœux et tout. Et tout ça est décidé par un algorithme. Et on nous en parle dès le début de l'année, dès notre première rentrée. On commence déjà à nous parler de Parcoursup, de nos choix, que c'est important. Et la pression est assez grande, parce que choisir un métier, des études qu'on veut faire dès maintenant, alors que moi-même je suis déjà perdue sur est-ce que je vais avoir mon bac ou pas, bah c'est compliqué.
0: Oui, puis ça, comme vous avez dit, c'est un algorithme, donc
2: c'est
0: sûr qu'on n'imagine pas gérer avec des personnes toutes ces demandes, mais du coup il y a peut-être un côté un peu arbitraire.
2: Il y a un côté très incertain. Oui. Et des fois, je pense qu'il y a des choses qui ne sont pas forcément justes.
0: Et pour vous, vous avez bon espoir de...
2: Oui, j'ai bon espoir par rapport à mes notes, par rapport à tout ça, j'ai bon espoir. Puis on va dire que sur les absences, j'essaie de respirer un peu parce que à cause des blocus, oui, il y en a eu. Et ça a été compliqué, mais j'ai bon espoir d'aller dans ce que j'ai envie de faire.
1: Dans les actions qu'on a fait, on entre guillemets déjà commencé à porter leurs fruits, même si c'est pas grand chose. Là, en fin octobre, il y a l'État qui promet, après est-ce que ça va être appliqué ou applicable, mais déjà plus de transparence au niveau de Parcoursup, ce qui peut être pas mal. Il y a aussi d'après les études, il y a une baisse démographique qui va venir, a priori, naturellement, diminuer le nombre d'élèves par classe. Mais ça n'enlève rien au fait qu'aujourd'hui, on est quand même 37 par classe sur certaines classes et que c'est pas normal.
0: D'accord.
3: Et puis, ça enlève rien à l'isolation des bâtiments et au manque de profs, enfin...
0: Est-ce qu'il y a un projet de rénovation du lycée ?
1: Là, il y a un projet de rénovation, mais ça fait déjà de nombreuses années qu'il demandait.
0: Oui.
1: Et encore, là, c'est le tout début cette année. Et a priori, il y en a pour une dizaine d'années, donc...
0: Ah, c'est pas pour vous, alors.
1: C'est pas pour nous. Et c'est même pas forcément pour nos frères et sœurs qui vont...
0: Oui,
1: qui
0: probablement.
1: Dans quelques années.
2: Ah ben ça. Depuis que je suis au lycée, on nous a toujours parlé du bâtiment C, celui de tout derrière qui est censé être détruit. Même mes frères devaient l'avoir qui était détruit. Et à peine aujourd'hui, ils commencent à nous faire des salles pour après pouvoir nous mettre dedans. Mais rien n'est achevé. Et tout commence tout doucement. Du coup, nous, on va pas y voir. Mais comme Louis l'a dit, je suis même pas sûre que ces générations après ils verront.
0: Oui, c'est sûr que 10 ans, c'est long.
2: Ouais.
1: Et encore 10 ans, c'est les prévisions.
0: Oui, effectivement. Au niveau de l'ambiance générale du lycée, bon, j'imagine qu'il y a des gens qui participent, d'autres qui participent moins. Enfin, les degrés de participation sont variables. Mais est-ce que ça affecte l'ambiance générale ou si vous restez quand même soudés
2: Une grande majorité reste soudée. Je vois au Blue Hocus que beaucoup ont essayé de maintenir le mouvement comme on l'a pu, de faire des pancartes, d'empêcher de ramener des barrières quand on a bloqué les entrées ou autre. Donc je pense qu'on est moins soudés que certains lycées, mais on est quand même pas mal soudés les uns envers les autres.
1: Après, il y a aussi le fait qu'on a un très petit lycée.
0: Oui.
1: Et du coup, je pense que proportionnellement au gros lycée urbain, on a à peu près le même nombre de personnes qui se mobilisent vraiment. Mais du coup, vu qu'on est 400, on est 15 à se mobiliser. En fait, on ne peut pas bloquer un lycée à 15 personnes.
3: Tu veux dire qu'il y a le même pourcentage ? Mais
1: ouais.
3: En fait, comme...
0: Oui, vous êtes moins nombreux.
3: 10% sur 400, forcément, ça ne fait pas beaucoup par rapport à un lycée de 2000, quoi.
1: Exactement. Et ouais. Après, du coup, il y a aussi, on n'est pas très très médiatisé. Justement, merci nous consacrer une partie de l'émission. Voilà, parce qu'on a pas mal contacté aussi le Dauphiné, mais en fait, des petits lycées ruraux, ça fera jamais les grands titres, donc ça intéresse pas forcément les médias, même oui. Locaux.
0: Oui, ils vont pas faire un reportage sur le lycée de Lamure où il n'y a rien de cassé, en fait.
3: Mais bah, enfin, c'est plutôt
0: bien.
3: Mais
0: c'est tout à votre honneur.
3: Bah oui, on va pas regretter ça quand même.
0: Non, c'est pas ce que j'ai dit. Voilà, est-ce que vous avez autre chose à ajouter?
1: Pas plus que ça.
3: Est-ce que vous pouvez parler vous avez fait une super pancarte sur le rond-point la semaine dernière. Pour les gens qui l'ont pas vu, moi je veux bien que vous rappeliez ce que vous avez écrit parce que je trouvais que c'était vraiment beau.
1: Je ne rappelle plus du tout. Parce qu'il y en avait plusieurs en plus des pancartes.
2: Je vais essayer de la trouver. Je vais essayer.
1: Il y avait des draps aussi.
0: Oui, c'était un drap.
3: Et aussi, est-ce que vous savez s'il va y avoir d'autres manifestations à Lamure? Parce que je sais qu'il y en a une de prévue à Grenoble. Mais est-ce qu'à Lamure, il va se passer des choses? Et est-ce que les citoyens et les citoyennes de tout âge... je sais pas, peuvent venir vous soutenir?
2: Alors, pour l'instant, non, il n'y aura pas de nouvelles choses pour le blocus ou autre. J'ai retrouvé la pancarte qui dit « On ne bloque pas l'avenir, on le défend ».
0: Oui, c'était très...
2: Elle était bien. Et non, pour l'instant, c'est pas dans les projets. On va dire que beaucoup aussi au lycée s'inquiètent pour le bac ou autre, du fait qu'il y ait le travail et tout ce qu'il y a à faire, le programme qui est très chargé. Du coup, beaucoup ne veulent pas forcément aussi louper tous leurs cours. Mais après, avec le blocus qu'on a fait jeudi, on a bloqué les portes, les entrées au lycée. On a fait ça jeudi dernier, vendredi dernier. Mardi, on s'est mis sur le rond-point et bah, les voitures qui étaient d'accord avec nous et qui étaient pour notre blocus, on leur a demandé de klaxonner un maximum. On a eu beaucoup de retours et ça faisait chaud au cœur de voir qu'on était soutenus autant. Mais d'après ce que je sens, en tout cas, non, il n'y aura pas plus pour l'instant.
1: En fait, le mouvement s'est un peu éteint, en tout cas à Lamure, parce que ceux qui étaient très mobilisés ont rapidement vu qu'il n'y avait pas grand monde. Et du coup, être à 5-6 devant le lycée pour bloquer, en fait, on ne bloque pas grand-chose. Et tous ceux qui étaient là, soit pour juste bloquer et rater les cours, parce qu'il y en a aussi un bon paquet qui sont là pour ça, même si pas tous. Et je pense que tous les élèves, même ceux qui sont là juste pour bloquer... se reconnaissent dans les revendications. Ils sont pas restés très longtemps. Il y en a pas mal aussi où leurs parents leur ont dit de pas venir quand il y a le blocus, ou juste d'aller en cours parce que malgré nous, en partie, on a dû laisser des accès à l'intérieur du lycée ouverts.
0: D'accord. Pour permettre à ceux qui voulaient suivre des cours de le faire.
1: De le faire, ouais.
2: Puis on a une obligation de laisser une entrée ouverte si jamais il se passait quoi que ce soit dans le lycée ou autre problème.
0: Oui. Est-ce que vous avez encore quelque chose à ajouter?
2: Personnellement, non. Je vous remercie en tout cas de nous avoir écoutés ce soir.
1: Ouais, pareil. Je pense qu'on a fait le tour à peu près de ce qu'on avait à dire. Et on pourrait toujours approfondir, mais...
0: C'était assez exhaustif, en effet. Donc, on vous propose, pour clôturer l'interview, une musique d'Ella Fitzgerald, « Rock It For Me ».

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1: C'était Rock It For Me d'Ella Fitzgerald. 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Aujourd'hui, nous avions le thème « La danse ». Et maintenant, c'est le moment des infos de la radio. Et ensuite, nous aurons les infos locales avant de conclure. Donc, en ce qui concerne les infos de la radio, après 3 années passées à s'investir à la radio en tant que salarié, l'heure est venue de dire au revoir à Alice, qui a quitté son poste en septembre, mais qui restera dans les parages. Donc, nous lui souhaitons le meilleur pour la suite et nous espérons la revoir très vite à la radio ou ailleurs. Et toute l'équipe ici, je crois, a vraiment apprécié Alice et de faire des émissions et de monter des choses avec elle. Et nous accueillons Fripouille qui est arrivée en juillet, donc en tant que salariée à Radio Dragon. Donc nous n'avons pas encore fait d'émission avec elle pour vous la présenter et nous espérons qu'elle sera là en décembre, afin que vous puissiez entendre sa voix en direct du château Beaumonde. Donc je rappelle qu'il y a des permanences d'accueil qui ont lieu à la Mure, donc en Matésine, puisque Radio Dragon est basé au Trièves, mais on a des permanences donc au café Beaumonde à la Mure, qui sont le mardi de 16h à 18h. Donc la prochaine permanence aura lieu le 3 novembre et de manière générale, on essaye d'afficher les dates des permanences et des prochaines émissions au Café Beaumonde pour que vous puissiez savoir. Donc l'équipe de Matésine a besoin de nouvelles personnes volontaires pour l'animation de l'émission Bis de Matésine. Donc n'hésitez pas à nous contacter ou à venir nous rencontrer si vous souhaitez participer à l'aventure. On ne vous jettera pas directement dans le grand bain. Si vous avez envie, vous pourrez commencer, par exemple, par l'agenda. Nous n'aurons pas d'émission en novembre. La prochaine émission est prévue en décembre. Donc, ça sera le 8 décembre, de 18h à 20h. Et on ne peut pas encore vous dire si elle sera ou pas hors les murs. Donc, le suspense est encore à son comble. Dans les autres nouvelles de la radio, nous étions la semaine dernière 4 de la radio à suivre une formation à Mainz sur le racisme invisible, l'ordinaire de la vallée. Donc Michel nous a rejoint le jeudi soir au centre social Mixage pour une émission Le Cœur du Dragon en direct de l'expo. Donc en parallèle de cette de l'expo, donc c'est une expo qui a été réalisée par nos formatrices Fatou et Charlie. Donc c'est une expo sonore et une expo photo qui aura lieu, qui est visible et écoutable du coup jusqu'au 20 octobre au centre social Mixage de Mainz. On me fait aussi passer le mot que en cette période de changement au sein de l'équipe salariée, l'équipe de Mainz aurait également besoin de renforts pour l'animation et ou pour la technique de l'émission en direct Le Cœur du Dragon qui a lieu le jeudi soir à Mainz. Et nous vous rappelons que si vous souhaitez passer dans Le Cœur du Dragon, ou bien sûr dans Bis de Matésine, le jeudi soir à 18h10 pour présenter une de vos activités, un événement ou autre, eh bien c'est possible. Vous nous contactez à l'adresse de la radio qui est radiodragon@poivron.org ou alors par téléphone au 09. 78. Et nous le rediffuserons dans l'une des deux émissions. Et on va profiter de la présence de Jean-Paul pour nous introduire les infos du moment sur le folk et le patrimoine.
2: Donc au niveau du folk, notre atelier hebdomadaire, c'est le lundi à 18h30, donc c'est en Matésine. On a quelques personnes du Trièves qui viennent. Pour les animations, alors en saison d'automne, on en a moins ici, mais on a des interventions sur l'agglomération grenobloise, dont le Carrefour des Patrimoines, premier Carrefour des Patrimoines, qui se passera les 7 et 8 novembre au Muséum d'Histoire Naturelle de Grenoble. Ce Carrefour est organisé par la FAPI, Fédération des Associations Patrimoniales de l'Isère. Et il y aura des producteurs locaux, il y aura des expositions, des stands, mais également un bal folk le dimanche après-midi à 15h dans le parc du muséum sous un chapiteau. Et autre information pour les amateurs de danse folk, il y a des bals toutes les semaines sur l'agglomération grenobloise. Et ce vendredi, le 16 octobre, il y a le premier bal de la saison à Sassenage avec Rigodon et Tradition, où on danse non seulement des rigodons, mais aussi des danses de toute région, des bourrées et des danses de Grèce, de l'Est, etc.
1: Alors, je vous partage également le programme du ciné-théâtre pour le mois à venir. Donc, le vendredi 6 novembre à 20h, vous pourrez venir au théâtre France Fiction de la compagnie Les Unes et les Autres. Ensuite, nous avons le vendredi 13 à 20h à Notre-Dame-de-Vaux et le samedi 14 à la même heure à Pierre-Châtel. Vous pourrez venir écouter la curieuse collectif qui présente son concert folk en acoustique qui s'appelle Nomad, donc séparé, no plus loin, mad, c'est pour le, enfin voilà, en le lisant je vous dis le jeu de mots, du coup Nomad Range Sauvage. Voilà, ensuite pour la suite des programmations, donc il y a bien sûr le cinéma régulièrement, et pour la suite des programmations, nous verrons dans les infos locales de décembre. Le programme au Beaumonde, donc au Café Beaumonde où nous sommes, donc le vendredi 16 octobre à 20h, nous avons Elisabeth Renaud et Violaine Soulier qui viennent proposer un concert. Elles font un duo, donc vous allez comprendre la teneur du concert, puisque leur duo s'appelle Archer. Le samedi 17 octobre, nous avons toute une journée d'activité pour les 12-17 ans sur inscription, avec rencontres, ateliers, burgers végé et projections de courts-métrages. Et enfin, vous pouvez voir actuellement au Beaumonde une exposition de peinture qui s'appelle Musicien de Anne Olivier. Donc vous l'avez certainement déjà vue, mais dans un autre style, puisque elle a déjà exposé des personnages. Donc là, cette fois-ci, ce sont des artistes de musique, mais elle est connue pour ses affiches de femmes engagées. Et à partir du 23 octobre, nous aurons l'artiste Colin Chartier qui présentera son travail à l'aquarelle et au feutre, et donc qui s'appelle Colin Gribouille. Donc je vous encourage vraiment à venir, c'est très joyeux. Et il y a plein de, comment dire, un peu de facéties, enfin c'est très coloré, très joyeux. Moi j'ai déjà vu, mais vous ne verrez qu'à partir du 23 octobre. Et le vernissage est prévu après les vacances, donc le vendredi 13 novembre. Donc merci à l'équipe du jour pour cette émission. Donc merci à Michel à la technique, à Anastasia et Myriam pour l'animation. Une pensée pour Serena, salariée de Radio Dragon, qui n'a pas pu venir ce soir. Pour cette émission d'automne 2026, nous avions choisi le thème de la danse et nous l'avons exploré avec la chronique poétique de Stéphane, avec Candice du Ciné-Théâtre de la Mure, Cathy et Manon des Petits Pas dans les Grands, avec également Jean-Paul et Patrick de l'association Bis du Conest, et nous avons aussi interviewé Louis et Marine, lycéens et lycéennes à la Mure, qui nous ont parlé de leurs difficultés et de leurs revendications. Le studio est toujours ouvert pour assister, est toujours ouvert au public pour assister à l'émission, donc n'hésitez pas à venir. Vous êtes également le bienvenu et la bienvenue aux permanences Radio Dragon au Château de la Mure, le mardi 2 novembre de 16h à 18h, pour découvrir les activités de votre radio associative locale et comment y participer. Nous nous retrouverons en direct sur les ondes de Radio Dragon 104.4 ou 96.6.8 pour la prochaine émission Bis de Mathésine, le mardi 8 décembre à 18h10. Je vous dis bonne soirée.

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Le baiser d'Hypnos, une émission de Radio Dragon faite pour trouver le sommeil, ou mieux, faite pour trouver l'éveil dans le sommeil. Une fois de plus, je suppose que tu t'es un peu détendu, que tu es sur le dos, position dite du cadavre, où tout est calme, la tête repose bien, le corps repose bien, les membres sont légèrement écartés, tout va bien. Tout va bien, ce qui va nous permettre de faire deux exercices. Un premier exercice destiné à réconcilier, à rapprocher le corps et l'esprit, sachant que la journée est faite au contraire de dissociation. Donc avant le sommeil, ça paraît évident qu'il faut rassembler tout ça, puisque ce sont les deux qui dorment et qui dorment en même temps, ou qui se complémentent dans le sommeil plus exactement. Donc premier exercice, pèlerinage dit dans le cadavre, en 108 points, hein, ce qui est, je le rappelle, une sorte d'un scan qui permet de porter l'attention précisément dans chacune des parties du corps. Après ça, pleine conscience. Alors pleine conscience, il y a des tas de façons d'arriver à pleine conscience, ou du moins de travailler à pleine conscience. Et ce soir, ce sera une projection dans le macrocosme. Macrocosme, c'est-à-dire, eh bien, l'infini qui est partout, qui est en nous, etc. Voilà. Donc je te souhaite un bon voyage.

Le pèlerinage dans le cadavre en 108 points, avec le souffle. Quand on se déplace d'un point à l'autre, on inspire en prononçant mentalement la syllabe so, et quand on est dans le point, on expire le point, l'endroit, on expire sur la syllabe ham. Donc tu prends conscience du pouce de la main droite. So pour y placer la tension et ham une fois que la tension est dans le pouce. Ce sera vrai pour tout ce qui suit. Pouce de la main droite. Et on continue. L'index de la main droite. So ham. Le majeur. L'annulaire. L'auriculaire. La paume de la main, le dos de la main, le poignet, l'avant-bras, le coude, la partie supérieure du bras et l'épaule. Et maintenant, on va descendre dans le gros orteil du pied. Toujours au rythme de la respiration, avec mentalement le mantra so quand on se déplace et ham quand la tension fait station dans le point en question. Gros orteil du pied droit. Deuxième orteil. Troisième orteil. Quatrième orteil. Et le petit doigt de pied droit. La plante du pied. Le dessus du pied. La cheville. Le talon. Le mollet. Le tibia. Le genou. La cuisse et la hanche. Et on passe à gauche. Pied gauche, gros orteil gauche. So, ham, toujours. Deuxième orteil du pied gauche. Le troisième. Le quatrième. Et le petit doigt, le petit orteil plutôt, du pied gauche. La plante du pied gauche. Le dessus du pied gauche. La cheville. Le talon. Le mollet de la jambe gauche. Le tibia, le genou, la cuisse et la hanche. Et maintenant, c'est au tour de la main gauche. Donc le pouce de la main gauche, l'index, le majeur, l'annulaire, et l'auriculaire, la paume de la main, le dos de la main, le poignet, l'avant-bras, le coude, la partie supérieure du bras et l'épaule. Et maintenant, on va faire cet exercice, ce scan pour le tronc, en partant du coccyx. La tension portée dans le coccyx. Dans le périnée, la zone entre sexe et anus, l'anus. Le sacrum, le sexe. Les hanches.
les fessiers, toujours soham. Les vertèbres lombaires, la vessie, le gros intestin, le petit intestin, intestin grêle, les reins, les glandes surrénales qui surmontent les reins, la rate, le pancréas, le foie, la vésicule biliaire, le plexus solaire, l'estomac, les vertèbres dorsales, les poumons, le cœur, les vertèbres cervicales, la gorge, la thyroïde, les cordes vocales, le crâne, le menton, la lèvre inférieure, la lèvre supérieure, la langue, le palais, l'occiput, le cervelet, la base du nez, le nez, la joue droite, la joue gauche, l'oreille droite, l'oreille gauche, l'œil droit, l'œil gauche, le sourcil droit, le sourcil gauche, la tempe droite, la tempe gauche, le front, le cerveau, la fontanelle. Et maintenant, tu vas prendre conscience de la jambe droite dans son entier. Conscience de la jambe droite, soham, avec un souffle qui se répand dans toute la jambe. Jambe gauche, soham. Bras droit dans son entier. Bras gauche dans son entier. Le tronc, soham, le cou et la tête. Et là, simplement, pendant un petit moment, eh bien, tu vas rester témoin de tout le corps en train de respirer, en train de vibrer.

Le macrocosme. D'abord, on se détend, bien sûr. Tu t'assures que tu es à peu près détendu. Donc pour ça, eh bien, le repère, c'est toujours la respiration. Donc la sensation globale du corps en train de respirer. Les yeux sont relâchés, immobiles, et le regard plongé dans l'espace mental, sans forme, infini. Comme si tu contemplais la Voie lactée pendant une nuit d'été. Tu prends conscience de tous les phénomènes intérieurs et extérieurs qui apparaissent et disparaissent dans le même espace. Il n'y a ni saisie ni rejet, juste de ta part une écoute globale des sons, du souffle, des sensations, des pensées, etc. Tel que tout ça se présente. Ni saisie ni rejet. Ça passe, tu le constates, mais tu ne t'y attaches pas, tu ne le rejettes pas. Ce qui te donne normalement un ancrage global, comme si l'univers tout entier était ton corps ou présent dans ton corps. Et tu sens ton corps baigné dans un silence infini, insondable, dans lequel toute apparition est perçue. Ça, c'est pour te donner un cadre global dans lequel maintenant on va travailler. Cadre global, cette sensation d'infini qui est établie. Infini ne veut pas dire éternité, hein, puisqu'on a vu que des phénomènes apparaissaient, disparaissaient. C'est un espace. Et cet espace étant constitué, eh bien maintenant on va travailler de façon, comme on va le voir, très précise. Donc tout en contemplant cet espace mental, eh bien tu ramènes l'attention dans les gros orteils. À partir d'un point, ce sont les gros orteils et tu prends conscience de la sensation de matière et d'énergie. Et une fois de plus, c'est le souffle qui te permet de conduire cette investigation. Tu restes attentif à la respiration. Donc avec chaque souffle, tu ressens la présence maintenant de l'infiniment petit. Comme si tu pouvais percevoir la présence des atomes en train de danser dans le vide. Et on va continuer. On va continuer en parcourant le corps. Donc sur une inspiration, eh bien, tu laisses l'attention remonter dans les chevilles. Et pareil, tu observes le souffle. La sensation de matière, d'énergie, et la danse des molécules, la danse de ces ensembles d'atomes. Tu ressens cette idée, c'est plus qu'une idée, cette présence réelle, cette réalité plutôt, cette réalité de danse dans le vide. Et on va continuer, qui permettra à chaque étape d'aller un cran plus loin dans cette sensation subtile, ô combien subtile. Donc tu remontes dans les genoux, à l'inspiration, et à l'expiration, eh bien, tu ressens. Tu as le droit de te placer dans un certain flou pour justement éviter une fixation mentale, une crispation. Des images peuvent apparaître, des images même t'aideraient si elles apparaissaient.
Si elles n'apparaissent pas, eh bien, c'est une sensation, peut-être de densité, peu importe. Et la respiration est toujours là pour rythmer, pour créer un cycle, une dynamique liée à un cycle. À chaque respiration, tu laisses émerger le ressenti. Et c'est sur l'expiration et souvent sur le vide qui suit l'expiration. Donc sensation de matière, sensation d'énergie, conscience des cellules, toutes constituées de molécules. Et tu restes témoin de tout ce qui apparaît et disparaît dans l'espace mental. Tu n'es que témoin. C'est déjà pas mal, mais ça évite d'aller chercher d'autres choses. Tu es témoin. Témoin. Et s'il n'y a rien, bah, tu es témoin qu'il n'y a rien. Donc à l'inspire, bah, tu vas remonter dans les hanches. Et ces hanches, tu vas les sentir respirer. Et tu vas prendre conscience des tissus constitués de cellules. Et ces tissus, tu peux même les préciser, c'est la peau, ce sont les chairs, les os, les fascias. Et tout ça, ça vibre, c'est chaud. Donc peu à peu, les sensations, eh bien, s'accentuent, s'enrichissent, se conjuguent. Et la tension remonte maintenant dans le centre d'énergie de base, le chakra de base, chakra racine, au niveau du coccyx et de l'anus. Donc pareil, tu observes les sensations de matière, d'énergie, qui sont sans doute plus apparentes, si je puis dire, plus denses, plus présentes, plus riches, plus chaudes, puisqu'on commence à être dans le tronc avec les organes, etc., davantage de circulation sanguine, d'innervation, etc. Donc la danse des atomes, des molécules, des cellules, la présence des tissus, la sensation, la conscience de l'organisme finalement tout entier, de l'organisme qui relève de la terre, qui est précisément la teneur de ce chakra racine qui est la terre et de la vie organique sur la terre. Et tu ressens tout ça comme un tout. Et la vie organique, eh bien, c'est l'apparition des champignons, des plantes, des animaux, de l'organisme humain qui est constitué de nourriture. Et tout ça, ça ondule, ça vibre. Et tu laisses la sensation physique et la tranquillité de s'étendre à l'extérieur du corps, à embrasser l'univers. Et tout ça apparaît dans l'espace mental. L'espace mental qui est libre, que tu as maintenu libre de tout jugement, de toute spéculation. Il est libre, il est infini lui-même. On remonte, tu remontes dans le centre d'énergie du pubis, au niveau de la région sacrée, derrière le sexe, conscience du souffle, des sensations, de la présence de la lune en train de tourner autour de la terre. Et tu sens comment le centre de pubis, du pubis, la lune, se nourrit de la vie organique. Tu n'analyses pas, tu ressens. Bien sûr, si tu visualises quelque chose, lumière de la lune, ça peut t'aider, mais c'est le ressenti. On n'analyse pas. La tension remonte dans le centre d'énergie, dans le chakra du nombril, au niveau de la région lombaire. Et là, ce que tu ressens, ben, ce sont des sensations de matière, des sensations d'énergie, des sensations d'irradiation, de chaleur. C'est le soleil, c'est la présence du soleil à ce niveau-là.
C'est une région qui a une circulation sanguine très forte, ce sont les échanges d'énergie, c'est là le soleil dans sa fusion, dans sa vie intense. Tu remontes au centre du cœur, bien sûr, entre les deux seins, dans la colonne dorsale. Et là, c'est l'expansion à chaque souffle, sensation d'expansion de l'énergie, dans toutes les directions à la fois. Devant, derrière, au-dessus, dessous, sur les côtés, ça s'épand, c'est une expansion totale. Et cette expansion te donne la sensation, une sensation de toucher qui embrasse tout. Ta perception va partout dans tout l'univers, elle englobe, elle s'accompagne ou elle génère ou elle a pour origine un sentiment d'amour qui s'étend partout à toutes les planètes, à tout le système solaire, comme si tu pouvais tout toucher, tout sentir en toi. Et le souffle qui est toujours là pour accompagner cette expansion, pour conduire cette expansion, pour conduire cette expansion de ce sentiment d'amour. Et on va monter dans le centre d'énergie de la gorge, chakra de la gorge, au niveau du creux de la gorge et de la colonne cervicale. Il a le ressenti, eh bien, il va encore s'étendre à la présence de l'espace, de tous les soleils et de la Voie lactée, de notre galaxie, qui, à notre échelle, est infinie, évidemment. Et le souffle, qui toujours guide, accompagne, nourrit cette expansion. Tu continues en prenant conscience du centre d'énergie de la tête, entre les sourcils, bien au milieu de la tête. Et toujours le souffle, et à chaque souffle, chaque phénomène qui apparaît, disparaît. Et cette fois, c'est la présence de tous les mondes, de toutes les galaxies, du cosmos tout entier en train de baigner l'espace mental. Ça peut donner le vertige. Et c'est ce vertige qui est important. C'est ce vertige qui prend tout, qui absorbe tout, qui nourrit tout. Et on va aller jusque dans le chakra au-dessus de la tête. Au-dessus de la tête. 20 cm, disons. Et donc ça, c'est sur une inspiration que tu es monté dans le vide au-dessus de la fontanelle. Et là, tu es dans le vide. Donc, sur l'expiration, tu t'abandonnes complètement dans ce vide qui contient tout. Il contient tout, tout en étant libre de tout. Il n'y a pas de limite. Il n'y a pas non plus de limite dans le temps. Ce vide est antérieur à tout. Et le souffle, eh bien, le souffle, il est toujours là. Tu le laisses aller et venir dans cet espace qui est partout présent. Et dans cet espace, dans ce vide, grâce au souffle, tu vas laisser tout se dissoudre. Se dissoudre les sensations, se dissoudre le souffle lui-même, les pensées, les images. Et s'il y a vertige, il y a vertige.
tout se résorbe dans le cosmos tout entier. Juste la présence du vide, la présence de cet espace de plénitude qui est l'absolu. Une seule force, une seule volonté, une seule présence non manifestée, non née, antérieure à toute apparition. Juste le sentiment d'être, de conscience, de joie, de tranquillité infinie, d'amour pur, d'amour divin, d'amour pur, infini. Donc tu demeures là, témoin de tout ce qui se produit, et surtout, surtout, témoin de l'espace dans lequel tout se produit. Et tu ressens l'harmonie générale. Tu ressens le sentiment d'unité qui émerge de ce silence infini. Et tu comprends que tout dépend de cette conscience suprême, qu'il n'existe rien en dehors d'elle, qu'il n'existe rien d'extérieur à toi, puisque tu es

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